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Bonjour à vous toutes et bonjour à vous tous et merci d'avoir choisi Radioactivité en ce vendredi 31 juillet, 212e jour de l'année 2026 et dernier jour du mois de juillet. Le petit dicton pour aujourd'hui au cours de Saint-Ignace moissonne quelque temps qu'il fasse. Nous fêtons effectivement en ce jour les Ignace, bonne fête si c'est votre prénom, ainsi que les Germains. Bonne fête à vous toutes et vous tous. Les faits qui se sont déroulés dans notre histoire un 31 juillet, on peut citer en 1914 l'assassinat de Jean Jaurès. En 1914, c'est la naissance de Louis de Funès, mort le 27 janvier 1983. En 1914 également, la naissance du résistant français Raymond Aubrac, mort le 11 avril 2012. En 1919, c'est la naissance de l'écrivain italien Primo Levi. En 1932, c'est la victoire du parti nazi aux élections au Reichstag. Et enfin, en 1944, c'est la disparition en mer d'Antoine de Saint-Exupéry. Voilà pour les faits qui se sont déroulés dans notre histoire un 31 juillet. Bon anniversaire à vous, amis auditeurs, auditrices. Si vous êtes nés un 31 juillet, comme chaque matin, on fait un petit tour d'horizon de nos célébrités nationales ou internationales qui le fêtent également. Côté chanteuses et chanteurs, nous pourrons mettre à l'honneur Grand Corps Malade d'ici quelques minutes. Également, Mickaël Furnon, leader du groupe Mickey 3D. Je pourrais mettre également à l'honneur la chanteuse Jackie Quartz, qui fête également son anniversaire, 71 ans pour elle en ce jour. Et également Stone, du duo Stone et Chardin, 79 ans pour elle en ce 31 juillet. Voilà pour les chanteuses et les chanteurs. On peut citer également l'actrice française Lucie Bougenat qui fête en ce jour ses 39 ans, l'actrice Mélanie Maudran qui fête ses 47 ans. Nous avons également l'actrice Elodie Franck qui fête ses 52 ans ce jour, le célèbre acteur britannique Ben Chaplin qui fête ses 57 ans aujourd'hui, l'écrivaine certainement la plus connue et qui a vendu le plus de livres au monde, J.K. Rowling, qui fête ses 61 ans avec ses 7 Harry Potter. Nous avons également l'acteur Manuel Gélin qui fête ses 68 ans en ce 31 juillet et l'acteur Michael Bienne qui fête ses 70 ans. Voilà pour l'essentiel des anniversaires du jour. Alors vous le savez, d'ici quelques minutes, votre météo, 8h15 l'horoscope et 8h30, vos informations à la une régionale et local. Allez, on démarre avec la mise à l'honneur de nos stars du jour avec Grand Corps Malade, chanteur français bien sûr, 49 ans pour lui. En ce 31 juillet, on l'écoute avec Louane, avec Derrière le brouillard.

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2: Il est l'heure de retrouver votre météo sur Radioactivité. À vous rappeler que nous sommes aujourd'hui le vendredi 31 juillet, 212e jour de l'année 2026. Nous perdons 3 minutes d'ensoleillement aujourd'hui. Le soleil s'est enlevé ce matin à 6h06 et se couchera tout à l'heure à 21h16. Des risques orageux encore prévus pour aujourd'hui. Le soleil brillera parmi quelques cirrus ce matin et des cumulus commenceront à se développer. Ils prendront davantage d'ampleur cet après-midi et finiront par provoquer quelques averses et orages par endroits localement forts. Il fera encore très chaud et bien lourd. Une ambiance encore très chaude, lourde et assez ensoleillée prévue pour ces prochains jours, avec également quelques orages possibles ici et là. Et côté température, ce matin nous serons à 19 degrés, cet après-midi on atteindra les 31 degrés sur le bassin de Pont-à-Mousson. À l'horloge de Radioactivité, restez bien branchés, dans quelques minutes votre horoscope arrive. En attendant, on poursuit la mise à l'honneur de nos stars du jour. D'ici quelques minutes, nous retrouverons Jackie Quartz, chanteuse française qui fête ses 71 ans. Et tout de suite, Michael Furnon, 56 ans ce jour pour le chanteur du célèbre groupe Mickey 3D, avec leur tube de l'époque, Respire. C'est tout de suite sur Radioactivité.

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1: Il est l'heure de retrouver votre horoscope sur Radioactivité. On commence comme d'habitude avec les béliers. Au travail, des problèmes d'emploi du temps. Vous allez passer une journée un peu compliquée et trop chargée.

Les cancers au travail, de nouveaux travaux en perspective. Vous êtes prêts à les assumer pleinement et sans faille. En amour, ne parlez pas à tort et à travers. Il y a des moments où le silence reste une arme absolue. Santé excellente. Les lions, travaillent une récompense possible, vous le méritez, vous avez tout fait pour l'obtenir en toute justice et légalité. En amour, suivez votre première intuition, elle vous mènera vers une personne très intéressante. Santé, douleur dentaire. Les vierges, au travail, des joies et des peines, vous allez dans l'ensemble être à la hauteur de ces événements variés. En amour, une petite blessure d'amour propre, votre partenaire vous aidera à mettre tout cela au rang des souvenirs. Santé équilibrée. Les balances, au travail, bonne journée pour un test ou un entretien, la chance est avec vous, vos réelles compétences aussi. En amour, l'heure n'est pas aux lamentations, prenez sur vous face à la moindre contrariété et continuez votre chemin. Santé bonne. Les scorpions, au travail, des appuis et des encouragements, vous pourrez ainsi mener à leur terme certains projets. En amour, faire la tête est stupide, cela tourne autant à l'enfantillage qu'à un manque de maturité. Santé, tonus un peu altéré. Les sagittaires, au travail, mettez de l'ordre dans vos affaires, c'est indispensable pour la bonne marche de certains projets. En amour, si vous avez du vague à l'âme, épanchez-vous sur l'épaule de votre partenaire. Santé, évitez tabac et café. Les capricornes, au travail, vous allez réussir de belles choses, c'est très encourageant pour la suite des événements. En amour, votre pouvoir de séduction est à l'honneur, il ne tient qu'à vous de bâtir une relation durable. Santé excellente. Les Verseaux, au travail, quelques problèmes dus à un climat général pesant où tout dialogue est absent. En amour, une personne vous intrigue et ce d'autant plus que vous avez l'impression qu'elle vous échappe complètement. Santé, faites de la marche. Et on finit comme d'habitude avec les poissons. Travail, soyez tenaces et persévérants. Maintenez vos efforts pour obtenir d'autres bons résultats. En amour, ne prenez rien au tragique. Il y a des jours où il est préférable d'être philosophe plutôt que défaitiste. Santé, repos conseillé. Amen.

Votre horoscope à l'instant sur Radioactivité 96.5, il est 8h22 dans quelques secondes. À 8h30, vous le savez, vos informations à la une régionale et locale. En attendant, on repart en musique et on poursuit et on termine la mise à l'honneur de nos stars du jour avec Stone qui fête ses 79 ans du duo Stone et Chardin. On les écoute avec L'Aventura tout de suite sur Radioactivité.

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3: Il est l'heure de retrouver vos informations sur Radioactivité. On commence comme d'habitude avec les infos à la une de ce jour. L'enquête consommation course en grande région. Malgré le contexte, le prix du panier en légère baisse. Difficile à croire et pourtant, alors que le conflit au Moyen-Orient s'enlise, ses effets ne se font pas ressentir sur le pouvoir d'achat. Nous avons refait le même panier de course que mi-avril. Depuis, les prix ont baissé de 4,6% à 0,9% dans les quatre grandes surfaces ciblées en France, Belgique, Allemagne et Luxembourg. Tourisme face aux canicules, les Français repensent leurs vacances. De plus en plus de Français semblent rechercher de la fraîcheur pour leurs vacances. Après trois épisodes de chaleur intense depuis le mois de mai, les plateformes de réservation de logements ou de voyages notent des évolutions dans les destinations ou les équipements recherchés. Environnement, débat naissant autour du maintien de la chasse dans les forêts brûlées. Devant les incendies qui ont déjà ravagé plusieurs massifs forestiers cet été, une pétition réclamant l'interdiction de la chasse dans les zones sinistrées connaît un succès fulgurant. Société, une pétition veut faire évoluer la loi pour l'allaitement en public. Aucune loi n'interdit en France de donner le sein en public et pourtant, des femmes allaitantes affirment subir encore des remarques désobligeantes, voire des insultes ou des crachats. Une pétition réclame que cette pratique devienne explicitement légale. Démographie, la natalité toujours en berne. La natalité continue de décliner, avec 313 931 bébés nés dans l'Hexagone au premier semestre 2026 contre 317 583 sur la même période l'année dernière, selon l'INSEE. Santé, un an après l'interdiction des sites pornographiques aux mineurs, un bilan mitigé. Voilà un an que les principales plateformes de vidéos pornographiques obligent leurs utilisateurs à s'identifier afin de prouver qu'ils sont majeurs. Reste à savoir si cette mesure a concrètement réduit l'exposition des mineurs au contenu pour adultes. Économie, dans le privé, l'emploi salarié en léger recul. L'emploi salarié du secteur privé en France a très légèrement reculé au deuxième trimestre 2026 avec 19 300 emplois perdus, soit moins 0,1% malgré un petit rebond de la croissance avec plus 0,2% a rapporté jeudi l'INSEE dans une estimation provisoire. Banque, le Crédit Mutuel constant dans ses performances, avec des résultats nets, en hausse de 14% au premier semestre 2026 à 2,085 milliards d'euros contre 1,82 milliards l'an dernier à la même période. Le groupe bancaire Crédit Mutuel Alliance Fédérale est constant dans ses performances et dans son développement, a commenté jeudi Daniel Baal, le président de la banque mutualiste. Circulation, chassé-croisé, pire week-end de l'été. Les difficultés débuteront dès ce vendredi, classé rouge dans le sens des départs et même noir dans le quart sud-ouest. Mais la pire journée sera samedi avec du noir partout dans le sens des départs et de l'orange dans celui des retours. Dimanche, Bison Futé voit encore rouge en Auvergne-Rhône-Alpes et dans le quart sud-ouest pour les départs, orange sur le reste du pays. Ce sera plus calme dans le sens des retours avec du vert partout sur le territoire, sauf sur le pourtour méditerranéen classé en orange. Épargne, l'assurance vie plébiscitée comme jamais. Les épargnants français ont plébiscité l'assurance vie sur les 6 premiers mois de l'année. S'ils y ont déposé 36,5 milliards d'euros de plus qu'ils n'en ont retiré, du jamais vu depuis 20 ans, a annoncé jeudi France Assureur. Le mouvement vers l'assurance vie a notamment été facilité par la baisse des taux d'intérêt des livrets d'épargne réglementés comme le livret A. Justice, fraude à la rénovation énergétique des dirigeants condamnés. Trois hommes à la tête d'un réseau de sociétés spécialisées dans la rénovation énergétique ont été emprisonnés fin juin pour des escroqueries, a annoncé jeudi la répression des fraudes. La cour d'appel d'Orléans dans le Loiret les a condamnés respectivement à 3 ans, 2 ans et demi et 18 mois de prison ferme avec incarcération immédiate. Ils ont également écopé de 70 000 euros d'amende et se sont vus saisir pour 700 000 euros de biens immobiliers, voitures et comptes bancaire. À Paris, l'affaire des ports africains, Bolloré échoue à faire récuser ses juges. La Cour de cassation a rejeté mercredi la demande de Vincent Bolloré visant à faire récuser les juges parisiens chargés de l'affaire des ports africains. Le milliardaire conservateur de 74 ans sera donc bien jugé en décembre devant le tribunal correctionnel de Paris dans ce dossier qui porte notamment sur des soupçons de corruption d'agents publics étrangers au Togo entre 2009 et 2011. Dans les Hautes-Alpes, abattage de loups, procès en 2027. 3 personnes seront jugées pour avoir abattu illégalement 9 loups dans les Hautes-Alpes, a annoncé jeudi la procureure de Gap. Ces 3 personnes avaient été interpellées mardi. Elles ont été placées en garde à vue, puis sous contrôle judiciaire, dans l'attente d'un procès devant le tribunal correctionnel en janvier 2027. Elles devront répondre de destruction et de complicité de destruction illégale d'espèces protégées. Guerre au Moyen-Orient, dans l'impasse, le conflit s'étend, les frappes américaines ont repris en Iran, tandis que l'Arabie Saoudite est entraînée à contre-cœur dans la guerre. L'Égypte a été frappée à son tour au moment où Donald Trump semble perdre patience devant l'enlisement du conflit. Numérique, comment 2 intelligences artificielles ont pu lancer une cyberattaque sur des plateformes. 2 modèles d'intelligence artificielle d'OpenAI sont sortis de leur propre initiative du milieu confiné dans lequel ils étaient testés pour attaquer le site Yujing Face, une bibliothèque d'IA. Ils ont aussi réussi des intrusions dans 4 autres plateformes. Leur but n'était pas de nuire, mais de réussir une évaluation interne. Au lieu de résoudre les tests, ils ont cherché à en dérober les solutions, résume Yujing Face. Autrement dit, à tricher. En Pologne, Varsovie accuse Moscou après la chute d'un missile. Varsovie a accusé jeudi Moscou d'être à l'origine du tir d'un missile qui s'est écrasé en Pologne sans faire de blessés. Le lieu d'impact est situé à environ 80 km de la frontière ukrainienne et de la région de Lviv, cible de frappes russes au même moment. L'OTAN a dénoncé une violation de l'espace aérien de la Pologne, a déployé plusieurs avions et hélicoptères en réponse. En Ukraine, Zelensky accuse la Corée du Nord d'avoir fourni un missile à la Russie. Une famille a été décimée dans une frappe de missile russe qui a anéanti leur maison tôt jeudi à Radouchne, centre de l'Ukraine. Le président Volodymyr Zelensky a accusé la Corée du Nord d'avoir fourni à Moscou le missile, tout en précisant que des expertises allaient encore avoir lieu pour confirmer l'origine du projectile. Il a exhorté les alliés de Kiev à fournir des missiles antibalistiques contre la terreur russe. En Argentine, Milei veut interdire l'entrée aux étrangers hostiles. Le gouvernement argentin de Javier Milei a publié dans la nuit de mercredi à jeudi un décret qui devra être soumis au Parlement, interdisant l'entrée dans le pays ou rendant passible d'expulsion tout étranger qui diffuserait et inciterait à des messages de haine contre le peuple argentin ou le pays. Il s'était récemment élevé contre une supposée campagne anti-argentine dans le contexte du mondial de football. Au Japon, le séisme, le bilan s'alourdit, la chaleur surgit. Le bilan du séisme survenu mardi dans le sud-ouest du Japon s'élève à 34 morts selon les autorités et des milliers de rescapés affrontent désormais une chaleur accablante. Jeudi, quelques 13 500 foyers restaient privés d'électricité. Des survivants faisaient la queue pour obtenir de l'essence et de l'eau potable alors que les températures devraient atteindre les 38 degrés ce week-end. Les autorités ont envoyé des centaines d'unités de climatisation dans les centres d'évacuation. À Singapour, un Français écope d'une amende pour une paille léchée. Un étudiant français de 19 ans a été condamné à une amende de $600 de Singapour, environ 400 euros, pour avoir publié sur les réseaux sociaux une vidéo le montrant en train de remettre une paille qu'il avait léchée dans le distributeur d'une machine à jus d'orange. La cité-État est réputée pour son intransigeance face aux incivilités. Il encourait même une courte peine de prison. Voilà pour l'essentiel de vos informations à la une à l'instant sur Radioactivité. Restez bien branchés d'ici quelques minutes. Vos informations régionales et locales, ça arrive juste après Superbus avec Lola.

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1: On poursuit vos informations sur Radioactivité avec les informations régionales en Meurthe-et-Moselle. Comment un pont du Toulois l'a mené à la Légion d'honneur? Enfant du PIO, Evelyne Didier, sénatrice pendant 16 ans, vient d'être nommée chevalier dans l'Ordre national de la Légion d'honneur. Une distinction qu'elle dit devoir à son investissement pour le pont de Pierre-Latrèche, qui porte d'ailleurs son nom. En Meurthe-et-Moselle, toujours de retour de Palestine, une délégation départementale du PCF témoigne. De retour d'un voyage en Palestine et en Israël avec deux autres membres du PCF de Meurthe-et-Moselle, la sénatrice de Meurthe-et-Moselle, Sylvana Silvani, évoque un sentiment d'abandon ressenti par les Palestiniens et appelle la France à agir davantage, un peu moins d'un an après avoir reconnu l'État de Palestine. En Lorraine, MaPrimeRénov, les gens ne reportent pas les travaux, ils les arrêtent. À partir du 1er septembre, une grande partie des travaux de rénovation énergétique par geste ne seront plus éligibles à MaPrimeRénov. Globalement, seules les rénovations d'ampleur seront financées. En Moselle, Patrick Beck, artisan plâtrier spécialisé dans l'isolation, voit déjà le marché se contracter. En Lorraine, un livre de Jean-Louis Chapu pour en finir avec le curé du Ruf. Pour en finir avec le curé du Ruf, c'est le titre du livre que vient de sortir Jean-Louis Chapu, le fils du commissaire qui a obtenu les aveux de Guy Desnoyers dans la nuit du 4 au 5 décembre 1956. Il lui avait alors brandi un Christ sous le nez. En Lorraine, la sénatrice Christine Herzog riposte. La sénatrice de Sarrebourg a pris la parole sur Facebook 10 jours après avoir été visée par une lourde sanction du Sénat. Elle est soupçonnée d'avoir harcelé une collaboratrice et d'avoir détourné des fonds publics. Dans les Vosges, corps brûlé en forêt, un ancien braqueur arrêté pour assassinat. Franck Cuny, 60 ans, a été arrêté mardi dans l'affaire du corps brûlé d'Éloi. Ce Meurthe-et-Mosellan, déjà condamné à de multiples reprises pour des faits de vol à main armée, a avoué avoir tué Alain Chantaduc et a été mis en examen pour assassinat. Placé en détention provisoire, il encourt la perpétuité. En Lorraine, la société Lupi mieux soignait son chien grâce au secret de son ADN. Il y a un peu plus d'un an, la Mosellane Anaïs Yayoui et son associé Leïla Poron ont créé Lupi, une société qui propose un service simple et précieux aux propriétaires de chiens, prévenir les maux dont pourraient souffrir leurs compagnons avant d'avoir à les guérir grâce au génie génétique et à l'analyse data. En Lorraine, des ambulanciers de Moselle au secours des sinistrés de Gironde. Depuis plusieurs jours, un équipage de 3 véhicules des ambulances Budgen situées à Mont-de-Lange en Moselle prête main forte en Gironde pour aider les populations touchées par les incendies. On enchaîne avec vos informations locales sur Radioactivité. À Pont-à-Mousson, il ferme son garage pour le transformer en Crazy Cart. Serdal Nakar était connu pour son garage automobile situé rue de Verdun. Mais depuis la fin juillet, il a changé de casquette en fermant son établissement pour le transformer en piste de Crazy Cart. Un loisir encore peu connu en France où aller vite n'est pas la priorité. À Pont-à-Mousson toujours, SNI lance une collecte de dons pour les sinistrés des incendies en Gironde. L'association Solidarité Nationale et Internationale les recueille des dons financiers destinés aux habitants les plus durement touchés, en complément des collectes déjà organisées en faveur des soldats du feu. À Épli, pour le retour de la fête, l'ancien jeu de quilles reprend du service. Et si la fête du village retrouvait un peu de son ambiance d'autrefois, c'est le pari du foyer rural qui souhaite donner un nouveau souffle à cette tradition, quelque peu oubliée. Alors ce samedi, déplie-toi et viens danser. À Thiaucourt, des archives inédites révèlent le fabuleux destin de la laiterie Durand. Dans le cadre de l'été insolite, une série d'animations estivales organisée par la communauté de communes Meurthe-et-Moselle, une exposition et des conférences consacrées à l'ancienne laiterie Durand se dérouleront à l'espace Yves Duteuil les mercredis 5 et jeudi 6 août de 10h à 18h. À Pompée, le pôle aquatique La Confluence a franchi le cap des 100 000 entrées. Quelques mois après son ouverture, le pôle aquatique La Confluence à Pompée connaît un succès qui se dément pas avec déjà plus de 100 000 entrées enregistrées. Cet équipement attire un large public, séduit par la qualité de ses installations, même si pour plusieurs usagers, des aspects restent à améliorer. On part cette fois-ci du côté de Toul. Les arrivées d'animaux s'enchaînent au refuge de Velaine-en-Haye. Si les vacances d'été sont souvent associées aux abandons d'animaux, la réalité est plus nuancée. À la société Lorraine protectrice des animaux de Velaine-en-Haye, ce sont surtout l'arrivée de nombreux chatons, le ralentissement des adoptions et les récentes saisies pour maltraitance qui mettent les équipes sous tension. On repart du côté de Nancy. Bus, vélo à louer et parking, les tarifs sur la pente ascendante. Traditionnellement, révision annuelle des tarifs apporte son lot de hausses cet été, que ce soit pour les bus du réseau Stan, les vélos à louer ou le stationnement en ouvrage. À Nancy toujours, insolite, le plus gros club de Mahjong de France est à Nancy. À Nancy, le club Nemozos réunit chaque semaine passionnés et curieux autour du Mahjong. Avec 35 membres, il est aujourd'hui le plus important club de France consacré à ce jeu de stratégie venu de Chine.

0: L'idée sortie pour aujourd'hui, c'est à Saint-Nicolas-de-Port, orgue en août, un récital de Damien Simon. Marchand, Bach, Mozart, Duruflet, Ravel et Vierne sont au programme de ce récital varié qui fera sonner l'orgue de la basilique dans des registres très divers. Damien Simon est directeur artistique du festival Strasorg et enseigne l'orgue au CRR de Rennes. Il est organiste titulaire de la cathédrale de Strasbourg, diplômé du Conservatoire national supérieur de musique de Lyon, lauréat de plusieurs concours internationaux. À coup sûr, un beau moment de musique au frais, pardon, dans cet endroit incroyable qu'est la basilique de Saint-Nicolas-de-Port le dimanche de août à 17h. Voilà pour l'essentiel de vos informations à l'instant sur Radioactivité 96.5. Il est 8h52. À 9h, on poursuit ensemble l'album de la semaine. En attendant, on repart en musique et on repart tout de suite avec Louane et son titre Maman. C'est tout de suite sur Radioactivité.
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1: Il est 9h dépassé de 2 minutes sur Radioactivité, l'heure de poursuivre ensemble l'album de la semaine. À vous rappeler que cette semaine, c'est le nouvel album de Madonna, Confession 2, que nous avons mis à l'honneur. On enchaîne avec la piste numéro 9 de ce nouvel album, Love Without Words. C'est tout de suite sur Radioactivité.

L'album de la semaine à l'instant sur Radioactivité avec le nouvel album de Madonna, Confession 2, qu'on poursuit tout à l'heure sur les ondes de Radioactivité. Allez, restez bien branchés à 9h15, un petit rappel de votre horoscope si vous l'avez loupé tout à l'heure. En attendant, on repart en musique et on repart tout de suite avec M. Pokora et son titre Reflet, c'est tout de suite sur Radioactivité.

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1: Il est l'heure de retrouver votre horoscope sur Radioactivité. On commence comme d'habitude avec les béliers. Au travail, des problèmes d'emploi du temps. Vous allez passer une journée un peu compliquée et trop chargée. En amour, n'abusez pas de votre charme. Vous pourriez à ce jeu-là tomber sur un bec très rugueux. Santé, tension nerveuse. Les taureaux, au travail, ne quittez pas la sécurité pour l'imprévu. Ce n'est pas le moment de tenter le diable. En amour, amour tendre, agréablement partagé, vous êtes dans une bonne conjoncture affective. Santé excellente. Les gémeaux, au travail, vous êtes un peu hésitant et passif. Vous manquez de recul pour agir, alors patientez. En amour, bonne relation avec un proche, vous allez découvrir une personne intéressante et sincère. Santé le peps. Les cancers, au travail, de nouveaux travaux en perspective. Vous êtes prêts à les assumer pleinement et sans faille. En amour, ne parlez pas à tort et à travers. Il y a des moments où le silence reste une arme absolue. Santé excellente. Les lions, au travail, une récompense possible. Vous le méritez. Vous avez tout fait pour l'obtenir en toute justice et légalité. En amour, suivez votre première intuition. Elle vous mènera vers une personne très intéressante. Santé, douleur dentaire. Les vierges, au travail, des joies et des peines, vous allez dans l'ensemble être à la hauteur de ces événements variés. En amour, une petite blessure d'amour propre, votre partenaire vous aidera à mettre tout cela au rang des souvenirs. Santé équilibrée. Les balances, au travail, bonne journée pour un test ou un entretien. La chance est avec vous, vos réelles compétences aussi. En amour, l'heure n'est pas aux lamentations. Prenez sur vous face à la moindre contrariété et continuez votre chemin. Santé bonne. Les scorpions, au travail, des appuis et des encouragements. Vous pourrez ainsi mener à leur terme certains projets. En amour,

Les Verseaux travaillent quelques problèmes dus à un climat général pesant où tout dialogue est absent. En amour, une personne vous intrigue et ce d'autant plus que vous avez l'impression qu'elle vous échappe complètement. Santé, faites de la marche. Et on finit comme d'habitude avec les Poissons. Travail, soyez tenaces et persévérants. Maintenez vos efforts pour obtenir d'autres bons résultats. En amour, ne prenez rien au tragique. Il y a des jours où il est préférable d'être philosophe plutôt que défaitiste. Santé, repos conseillé. Petit rappel de votre horoscope à l'instant sur Radioactivité, 9h20 à l'horloge du 96.5. À 9h30, vous le savez, votre rubrique préférée, la rubrique J'écoute ma ville. En attendant, on poursuit en musique avec Earth, Wind & Fire, avec Let's Groove.

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4: Il est l'heure de retrouver votre rubrique « J'écoute ma ville » sur Radioactivité. Aujourd'hui, un sujet à l'ordre du jour. Retrouvons tout de suite Jean-François Moutet, président de SNI, Solidarité Nationale et Internationale, pour un appel aux dons qui a été lancé par SNI pour les sinistrés dans le sud-ouest de la France, dans le cadre des incendies. On l'écoute tout de suite ensemble sur Radioactivité.
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4: Joanne, pour Radioactivité, je me trouve actuellement dans les bureaux de SNI, Solidarité Nationale et Internationale, et je suis actuellement en compagnie de Jean-François Moutet, président de SNI. Bonjour.
6: Bonjour à vous toutes et à vous tous, auditrices et auditeurs.
4: Alors, on est ici pour parler d'un appel aux dons qui a été lancé à l'initiative de SNI au soutien aux sinistrés des incendies de Gironde et des Landes. Bon, je pense que la plupart de nos auditeurs et auditrices sont au courant, mais déjà, est-ce que vous pouvez faire un petit rappel? Qu'est-ce qui se passe actuellement dans le sud de la France?
6: Nous avons toute une partie de nos concitoyens dans le sud-ouest qui sont victimes, effectivement, des feux énormes, des feux qu'on n'a jamais connus dans le sud-ouest et dans d'autres régions de France. Que les sapeurs-pompiers qui sont exemplaires et que l'armée essaie de contrôler. Alors il nous appartient au niveau de SNI, c'est notre philosophie, d'engager une action de solidarité en direction de ces sinistrés. On va pas le faire n'importe comment, si vous voulez, on va le faire dans la durée. Nous avons pris contact avec des CCAS des Landes et nous prendrons contact avec des centres communaux d'action sociale de Gironde. Nous allons nous appuyer sur l'expertise des CCAS pour aider les familles qui en auront besoin. Ce que m'a dit le CCAS de Biscarrosse que j'ai eu hier matin au téléphone, c'est que pour l'instant, les choses sont maîtrisées par les communes et les CCAS. Ils n'ont pas besoin d'habits, n'ont pas besoin de choses matérielles qui sont apportées par les grandes associations nationales qui sont implantées à Bordeaux et dans la région. Par contre, ce qu'on fait, c'est un appel à dons financiers. Nous remettrons la somme dans les CCAS qui en auront le plus besoin et qui vont cibler les familles les plus en difficulté. Prenons un exemple, il y a 140 maisons qui ont brûlé à Biscarrosse. Dans ces 140 maisons, il y a des résidences secondaires, il y a des résidences qui sont en location. Celles-ci, elles ne seront pas concernées, bien sûr, par notre aide. Nous allons, avec les CCAS des communes de Gironde et des Landes, cibler les familles dont une partie de tous les objets qu'ils auront perdus ne seront pas pris en compte par les assurances. Et par exemple, ça permettra de racheter une machine à laver, un frigidaire, des affaires dont les personnes ont besoin. Voilà, on va vraiment travailler en partenariat avec les communes sinistrées.
4: Alors, est-ce que c'est SNI qui a eu l'idée de cet appel, ou est-ce que vous vous êtes inspiré un peu de d'autres associations autour de la Lorraine ou même de Pont-à-Mousson?
6: Non, c'est SNI. Nous avons un devoir de solidarité, c'est notre philosophie, aider les personnes qui en ont besoin partout dans le monde. Ça va de la remise au travail aux personnes sans emploi à l'aide que nous apportons au Sénégal, en Ukraine, en Afghanistan, pour les femmes victimes de la barbarie des talibans. Eh bien là, c'est nos concitoyennes et nos concitoyens, au plus proche de chez nous. Nous lançons l'appel à don. L'appel à don, c'est 10 euros, 20 euros, 50 euros, 100 euros ou plus. Chaque don donnera le droit à un certificat de déductibilité fiscale et nous prenons l'engagement de faire parvenir à tous les toutes les donatrices et donateurs l'utilisation que nous aurons fait de ces dons avec les communes, je le redis, des Landes et de la Gironde avec lesquelles nous sommes en contact.
7: Alors justement, on en parlait il y a quelques instants, là vous avez déjà réussi à récolter un peu plus de 1500 euros, on espère bien sûr en avoir plus. Alors comment font nos auditeurs auditrices s'ils veulent déposer un don pour cette cause ?
6: Alors, ben écoutez, ils déposent un chèque bancaire ou postal en mettant Solidarité Sud-Ouest à notre siège, Maison de la Formation, rue de la Poterne ou à notre recyclerie. Et puis, ils peuvent nous appeler au 03 83 83 12 06. Nous leur envoyons un relevé d'identité bancaire et ils peuvent faire un virement bancaire ou postal. Voilà, c'est simple. Avec les coordonnées, ben, on aura les coordonnées des personnes et on leur enverra le certificat de déductibilité fiscale et l'utilisation un peu plus tard des dons qui nous auront collectés.
7: Eh bien, écoutez, un grand merci à vous, Monsieur Moutet, pour ces quelques mots. Encore un grand bravo à SNI pour la solidarité apportée aux sinistrés de ces incendies, comme vous le disiez tout à l'heure, jamais vu en France jusque-là. Encore un grand merci à vous, puis j'espère, on vous tiendra informé du nombre total que vous aurez réussi à récolter pour ces sinistrés. Encore un grand merci à vous. Je vous souhaite une bonne journée, puis je vous dis à bientôt.
6: Bonne journée, et puis merci à Radioactivité de relayer ces informations qui sont utiles pour les auditrices et les auditeurs, dont je fais partie régulièrement.
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4: Votre rubrique « J'écoute ma ville à l'instant » sur Radioactivité, il est 9h38 à l'horloge de Radioactivité. Restez bien branchés, le prochain rendez-vous est à 10h avec un petit rappel de votre météo. En attendant, on repart en musique avec Lady Gaga et Bruno Mars. « Die with a Smile », c'est tout de suite sur Radioactivité. «

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2: Il est l'heure de retrouver votre météo sur Radioactivité. À vous rappeler que nous sommes aujourd'hui le vendredi 31 juillet, 212e jour de l'année 2026. Nous perdons 3 minutes d'ensoleillement aujourd'hui. Le soleil s'est enlevé ce matin à 6h06 et se couchera tout à l'heure à 21h16. Des risques orageux encore prévus pour aujourd'hui. Le soleil brillera parmi quelques cirrus ce matin et des cumulus commenceront à se développer. Ils prendront davantage d'ampleur cet après-midi et finiront par provoquer quelques averses et orages par endroits localement forts. Il fera encore très chaud et bien lourd. Une ambiance encore très chaude, lourde et assez ensoleillée prévue pour ces prochains jours, avec également quelques orages possibles ici et là. Et côté température, ce matin nous serons à 19 degrés, cet après-midi on atteindra les 31 degrés sur le bassin de Pont-à-Mousson. Petit rappel de votre météo à l'instant sur Radioactivité, il est 10h dépassées de 2 minutes. On poursuit ensemble cette matinée en musique et restez bien branchés. Dans un peu plus de 10 minutes, vos pronostics du tiercé, quarté, quinté plus du jour. En attendant, on poursuit avec Esmé. Memento, c'est tout de suite sur Radioactivité.

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Il est l'heure de retrouver vos pronostics du tiercé quarté quinté plus. Aujourd'hui, réunion 1, Cabourg, course 4, prix des Lycopodes. Il s'agit d'un attelé de distance 2750 mètres avec 16 partants, 37 000 euros, corde à droite. Et un départ prévu tout à l'heure à 20h15. On commence directement avec les pronostics donnés par l'amateur qui vous propose un quinté en 5 chevaux pour cette course. Notez bien le 13, 12, 6, 14 et pour finir le numéro 15. 13, 12, 6, 14 et 15. On enchaîne et on termine avec les pronostics cette fois-ci donnés par l'homme mystère qui vous propose également un quinté en 5 chevaux pour cette course. Le 13, 14, As, 12 et pour finir le numéro 3. 13, 14, As, 12 et 3. Aujourd'hui pour votre tiercé quarté quinté plus, à vous rappeler qu'il s'agit de réunion 1, Cabourg, course 4, prix des Lycopodes. Il s'agit d'un attelé de distance 2750 mètres avec 16 partants, 37 000 euros, corde à droite. Et un départ prévu tout à l'heure à 20h15. Bonne chance à toutes et à tous.

10h23 à l'horloge de Radioactivité. Restez bien branchés à 10h30. Votre agenda avec plein d'idées sorties et loisirs pour ces prochaines semaines sur le bassin de Pont-à-Mousson. En attendant, on poursuit avec Tame Impala, avec Dracula.

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3: Il est l'heure de retrouver votre agenda sur Radioactivité avec plein d'idées sorties et loisirs pour ces prochaines semaines sur le bassin de Pont-à-Mousson, avec Pont-à-Mousson qui vous propose le retour de la 92e du grand déballage du quartier Saint-Martin de 8h à 19h le dimanche 30 août prochain, avec plus de 170 exposants, commerçants, artisans, organisés au profit d'œuvres sociales et du CCAS de la ville de Pont-à-Mousson. Les estivales également proposées par la ville de Pont-à-Mousson se poursuivent avec en prochain événement le samedi 1er août à 21h place du Rock. Le groupe de rock celtique Transfer vous proposera 2 heures de show sur la place du Rock. Vous retrouverez également cette fois-ci le samedi d'après, 8 août, 21h toujours pour le début des festivités place du Rock, avec Benoît Prisbilla et sa musette accordéon. Vous retrouverez le samedi 15 août à 21h place du Rock Émilie Christie avec sa rétro-guinguette. Voilà pour la suite des estivales à Pont-à-Mousson. Créalab Valup vous propose un programme d'ateliers collectifs et d'accompagnement individuel sur le Val de Lorraine. Vous avez jusqu'au 18 août pour déposer vos candidatures. Le Valup, c'est quoi ? Une promotion de jeunes entrepreneurs ou entrepreneuses qui s'engagent dans une dynamique d'accompagnement. Un programme entièrement gratuit grâce au soutien de la région Grand Est et du PETR du Val de Lorraine, pôle d'équilibre territorial et rural. Pour vous inscrire, c'est très simple. Vous devez déposer donc vos candidatures jusqu'au 18 août, avec la sélection des candidatures le 25 août et le début du programme le 7 septembre. Pour ce faire, c'est très simple. Il vous suffit de les appeler par téléphone au 03 83 49 48 00. 03 83 49 48 00. Terra Lorena se poursuit avec le succès retentissant de sa première édition ayant réuni 24 000 spectateurs. Le spectacle Son Lumière Immersif, créé par Damien Fontaine, annonce son grand retour, l'exil d'un roi, la naissance d'un duc, avec Stanislas. Vous pouvez encore réserver vos places. Des places étaient disponibles jusqu'au 26 juillet. Ça a été prolongé jusqu'au 1er août prochain. Donc n'hésitez pas à réserver vos places pour ce spectacle Son et Lumière. La 32e édition du festival La Mousson d'été revient cette année à l'abbaye des Prémontrés du 21 au 27 août, avec plein d'œuvres à venir y découvrir. On vous tiendra bien sûr informé des différentes œuvres. Et si vous voulez le programme complet de cette Mousson d'été, n'hésitez pas à vous rendre directement sur Internet. Et la petite nouveauté pour cette année, c'est des ateliers amateurs qui vous seront proposés les 11, 13, 18 et 20 août, de 18h à 21h et de 10h à 18h le 15, 16 et 22 août. Une aventure théâtrale et sonore autour de la pièce Une fin de Sébastien David, encadrée par Lola Molina et Lélio Ploton. OFP Froire Pompée vous propose un stage de foot filles et garçons de U9 à U15 pour les filles du 24 au 28 août prochain de 10h à 16h. Repas tiré du sac, repas offert le vendredi midi, un cadeau offert en fin de stage, une boisson offerte matin et après-midi tous les jours. Le tarif est de 70€ pour la semaine pour les licenciés et 80€ pour les personnes extérieures. Pour plus de renseignements ou pour inscrire vos jeunes, n'hésitez pas à les contacter par téléphone au 06 22 97 56 40. 06 22 97 56 49. SNI, Solidarité Nationale et Internationale, vous propose sa brocante à la recyclerie le dimanche 2 août prochain de 14h à 18h, organisée par les bénévoles de SNI au profit de leur banque alimentaire et des actions solidaires. 24 rue Thibaud 2 à Pont-à-Mousson. 4e édition du festival Rando Ripaille vous est proposée le dimanche 16 août prochain de 7h à 23h, place de la Saline à Château-Salins. 15 randonnées de 2 à 20 km, des circuits adaptés, des spectacles également, concerts vous seront proposés, et des artisans et des produits du terroir également, avec un menu du Saulnois et restauration rapide sur place. Navette gratuite, l'entrée est gratuite et le départ est libre. Le festival africain solidaire a été déplacé, prévu officiellement le 28 juin. Il est reporté au 9 août prochain avec jeux, danse, artisans, expositions, conférences, la famille géant, défilé de mode, musique, conte, marché humanitaire, buvette traditionnelle et spécialité africaine de 11h à midi. L'entrée est à 3€, gratuit pour les moins de 12 ans. Donc n'hésitez pas à vous présenter directement sur place le 9 août prochain. Un concert en hommage à Johnny Hallyday vous est proposé le 22 août prochain dans le cadre du Crazy American. Les festivités sont prévues à partir de 20h pour ce concert hommage à Johnny Delstone. Le compte à rebours est lancé, le ciel de Chamblay retrouvera toute son effervescence avec Chamblay Air Passion, un tout nouveau rendez-vous dédié à l'aviation. Pendant 9 jours, pilotes passionnés et visiteurs partageront la même passion autour d'une grande diversité d'aéronefs, avions ULM, hélicoptères, montgolfières, autogires et avions de collection. Plus qu'un événement, Chamblay Air Passion a pour ambition de devenir un véritable lieu de rencontre pour tous les amoureux du ciel dans une ambiance conviviale, familiale et ouverte à tous. Que vous soyez un habitué des terrains d'aviation, un passionné de belles machines ou simplement à la recherche d'une sortie originale, venez vivre cette première édition avec eux. Donc c'est jusqu'au 2 août, ça a déjà commencé, vous pouvez dès à présent vous rendre à Chamblay pour cet événement. Le royaume engonflé est de retour à Pont-Mousson, comme chaque année à l'île d'Esch, et ce jusqu'au 16 août avec des jeux d'eau, du maquillage, balades et animations autour du cheval et buvettes et restaurations prévues sur place. On vous attend pour un été 100% fun. La ferme équestre de Féanhé vous rappelle que pendant cet été, elle vous propose des colonies équitation. 5 jours de colo du lundi au vendredi dans un cadre verdoyant au milieu des poneys et chevaux. Équitation 2 fois par jour, du débutant au confirmé de 7 à 16 ans. Il reste des places pour les 11-16 ans. Et avec soins aux chevaux et activités variées, passage des galops, hébergement insolite en roulotte. N'hésitez pas à les contacter pour inscrire vos jeunes au 07 87 46 27 22. 07 87 46 27 22. La ville de Blénod vous rappelle la présence le 31 juillet prochain du groupe PAM PADAM, service événementiel. Également le 14 août, Stéphanie Molland, ou encore le 28 août, Popcorn. Tous ces événements ont lieu bien sûr au centre Michel Bertel de Blénod, les Ponts à Mousson. Le samedi 1er août prochain, à la Belle Époque, à Pont-à-Mousson, place Thiers retrouvée, Jérémy Perry, chanteur-musicien, à partir de 20h, à la Belle Époque, 5 place Thiers, à Pont-à-Mousson. Si vous êtes président ou membre d'une association, que vous avez des événements à venir sur le bassin de Pont-à-Mousson, n'hésitez pas à nous en faire part. On vous rajoutera dans cette rubrique l'agenda sur Radioactivité. Pour ce faire, c'est très simple. Soit vous m'appelez par téléphone au 03 83 81 38 38, 03 83 81 38 38, ou bien par mail à l'adresse radio.activité@orange.fr. radio.activité@orange.fr, sans oublier le S au bout de Activité.

Votre agenda à l'instant sur Radioactivité 96.5, il est 10h39 à l'horloge de Radioactivité. Et restez bien branchés, on repart tout de suite ensemble en musique. Et je vous propose de repartir tout de suite avec Marine et son dernier titre, Escroc.

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Il est 10h57 sur Radioactivité, chers auditeurs. Et oui, c'est moi, Bulle. Voilà, je suis avec Johan pour le restant de la matinée. Et d'ores et déjà, je vous annonce que j'ai un invité surprise, un invité dont vous allez faire sa connaissance prochainement, dans quelques instants, mais aussi dans la soirée ici à Pont-à-Mousson. Je vous en parle juste après ce titre.

0: Il est 11h02 sur Radioactivité. Nous allons bien sûr débuter notre émission. Comme je vous l'ai dit tout à l'heure, je reçois bien sûr un invité. Voilà, il est venu dans les studios de Radioactivité. Alors, je vais bien sûr vous le présenter. Bonjour à toutes et à tous déjà. Bienvenue sur Radioactivité 96.5. Aujourd'hui, eh bien, j'ai le plaisir d'accueillir un artiste, guitariste et chanteur. Il est avec nous pour nous parler de son parcours, de sa musique et de sa venue dans notre commune. Certains de nos auditeurs le connaissent peut-être déjà, d'autres vont le découvrir aujourd'hui avec nous. Alors bonjour et bienvenue sur Radioactivité, c'est Jérém qui nous vient, ben, pas de si loin que ça, mais en tout cas il nous vient de France. Bonjour Jérém, comment ça va ?
1: Eh bien bonjour, bonjour Radioactivité, bonjour à tous les auditeurs.
0: Ça va bien ?
1: Ça va, oui.
0: Ben, contente de vous trouver ici parmi nous. Vous connaissiez peut-être le studio déjà ?
1: Alors oui, j'étais venu il y a quelques années, il y a à peu près une vingtaine d'années, pour un autre projet à l'époque, quand j'étais encore au conservatoire, oui, avec un ami chanteur. On était venu faire une interview.
0: Parfait. Pour commencer, cher Jérém, pouvez-vous vous présenter en quelques mots à nos auditeurs, d'où vous venez et quel est votre parcours déjà pour commencer ?
1: Alors, bonjour. Donc, je m'appelle Jérémy Perrin, mon nom de scène c'est Jérém Perry.
0: Oui.
1: Et donc, je suis natif de pas très loin d'ici, j'habite à Blénaud-les-Pont-à-Mousson.
0: Ah, d'accord, un Bélédonien.
1: Un Bélédonien. Et j'ai commencé la musique assez jeune, je devais avoir 7 ou 8 ans à l'époque.
0: Ah oui, effectivement, je pensais que vous alliez me dire 15-16 ans.
1: Non.
0: Ah, c'est tout petit.
1: Mon père m'a transmis les gènes par rapport à ce qu'il écoutait.
0: Oui.
1: Donc, c'était notamment tout ce qui était rock'n'roll, du Johnny, de l'Elvis, les Shadows et plein d'autres.
0: Oui.
1: Puis j'ai toujours aimé la guitare. Et il se trouve que j'ai commencé au début à faire les premiers accords et je suis rentré après au conservatoire Jean Viennère à Blénaud-les-Pont-à-Mousson.
0: Ah oui, qui est bien connu, bien sûr.
1: Donc c'était pas loin, j'y allais même à pied, c'est pour tout dire.
0: Ah oui, génial.
1: Donc j'ai dû y passer à peu près un peu plus de 10 ans, hein, je pense.
0: D'accord. Et c'est comme ça qu'est née votre passion alors ?
1: Exactement. Et j'avais un excellent professeur, monsieur Christian Taglioni.
0: Mm-hmm. Ah,
1: j'avoue qu'il m'a beaucoup encouragé. Il m'a transmis aussi pas mal de choses, notamment le jazz.
0: Oui.
1: J'ai découvert le jazz, dont le jazz manouche, effectivement, en écoutant Django Reinhardt, Roman, Biréli Lagrène et tant d'autres.
0: Oui.
1: Et quand j'ai entendu ce style de guitare-là, c'est vrai que malgré mon parcours de rock, mm-hmm, blues, je suis tombé amoureux aussi de ce style.
0: D'accord.
1: Donc du coup, j'étais impressionné par la virtuosité de cette musique-là,
0: mm-hmm,
1: que j'ai commencé à travailler sérieusement. Mais donc suite à tout ça, à peu près à la même époque, je pense que c'est en 2004-2005, Je suis rentré au MAI, à Nancy.
0: D'accord.
1: La fameuse école Musique Académie Internationale. Donc j'en suis sorti diplômé.
0: Oui, donc vous n'êtes pas autodidacte comme certains grands artistes.
1: Non.
0: Vous avez vraiment fait une formation, suivi des
1: cours. Tout à fait.
0: Et obtenu des diplômes.
1: Tout à fait.
0: D'accord.
1: Donc j'ai une connaissance du solfège. Donc ça m'aide beaucoup quand j'ai besoin d'apprendre des morceaux plus rapidement, de déchiffrer un peu plus vite.
0: Ah oui, ça aide beaucoup.
1: Notamment en studio. Donc après ça, j'ai eu l'opportunité, la vie m'a donné l'opportunité de partir en région parisienne.
0: D'accord.
1: Et à ce moment-là, j'ai fait d'autres styles de musique que le jazz et le rock. J'ai joué de la musique d'Haïti, la musique haïtienne qui s'appelle le compas.
0: C'est différent, totalement différent.
1: Tout à fait, complètement, ça n'a rien à voir du tout. Et donc j'ai connu cette musique-là par le biais du chanteur avec qui j'étais venu à l'interview ici même.
0: D'accord.
1: Donc du coup, il y a eu tout un parcours dans cette musique-là en région parisienne. On a fait 2 albums avec le groupe. Mais au bout d'un moment donné, moi j'étais toujours en recherche de mes premières influences, c'est-à-dire le rock, style le rock'n'roll, notamment des groupes comme les Stray Cats.
0: Ah oui.
1: Elvis, Johnny, puis plein d'autres, hein, Gene Vincent, Carl Perkins.
0: C'est superbe.
1: Ce style de rock que j'ai connu dès le départ, et le jazz manouche, qui étaient, on va dire, mes deux coups de cœur. Depuis tout jeune.
0: Et justement, j'allais vous poser cette question. Comment définiriez-vous votre univers musical et quels sont les styles de musique que vous aimez interpréter et quelles sont vos principales influences? Voilà, vous venez d'en dévoiler quelques-unes. Est-ce que vous vous y tenez toujours?
1: Complètement. En fait, je pense que je me définis comme un swing rocker, c'est-à-dire, on pourrait dire, manouche rocker.
0: D'accord.
1: entre le swing... c'est-à-dire le jazz swing, ou on peut appeler ça manouche, ça dépend, ou, et puis le rock'n'roll, ce style rockabilly, rock'n'roll.
0: Ah, d'accord.
1: Bien évidemment, je suis assez éclectique, j'aime beaucoup de styles de musique, mais je pense que dans ces deux styles-là, j'ai mon identité. C'est-à-dire quand je suis en guitare acoustique, je peux ramener ce côté rock, et quand je suis en guitare électrique, je peux ramener ce côté jazz.
0: Oui.
1: C'est un petit peu, comme je vous parlais tout à l'heure, je vous ai mentionné les Stray Cats, dont j'ai vraiment été un grand admirateur, voire fan de ce groupe, notamment avec Brian Setzer, qui a ramené justement le côté swing jazz dans le rockabilly. Et moi, ça m'a tout de suite bercé. Et c'est vrai que j'ai mis beaucoup de temps avant de me décider de faire cette musique-là. Ça ne s'est pas fait tout de suite.
0: Bien sûr.
1: C'est grâce à des amis qui m'ont dit, vas-y, prends-toi en main et monte ce style si tu aimes ça. Et, et fais-le.
0: Bien sûr, exactement. Et alors, vous êtes donc, Jérém, à la fois guitariste et chanteur.
1: Tout à fait.
0: Voilà. Alors, chanteur, vous avez suivi des cours aussi?
1: Alors, j'ai pris un an de cours, effectivement, il n'y a pas si longtemps que ça, à Paris. Et c'est bizarre le hasard, parce que la personne chez qui j'ai pris le cours, c'est la fille du chanteur C. Jérôme, native de la région Lorraine. Et donc le nom de famille de C. Jérôme, c'est Dautel. Donc quand j'ai voulu prendre des cours chez cette personne-là, la fille de Claude Dautel, Caroline Dautel, bon, c'est un peu particulier parce que je m'appelle Jérémy Perrin et elle, son mari s'appelle aussi Jérémy Perrin.
0: Ah oui, il faut pas faire de...
1: Donc elle a cru que c'était une blague. Et du coup, je lui ai raconté l'anecdote comme quoi je connaissais son oncle Jean-Pierre Duret, qui est un grand bassiste de la profession. Et du coup, j'ai pris un an de cours chez cette personne-là, effectivement, pour me perfectionner un petit peu.
0: D'accord.
1: Sinon, à l'origine, c'est parti comme ça, en fait. J'ai pris la guitare, et puis je me suis mis à chanter dessus.
0: Et qu'est-ce qui vous plaît le plus de jouer sur scène? Qu'est-ce qui vous plaît le plus, c'est de jouer à la guitare, de chanter, ou alors le mélange des deux?
1: Très franchement, j'ai les deux casquettes. J'aime les deux. Je peux chanter sans guitare, mais j'ai besoin de la guitare. Quand je joue en jazz manouche, effectivement, ou en jazz, je suis instrumental.
0: D'accord.
1: J'ai des collaborations musicales aussi, où je suis que guitariste, notamment avec Icing Django. C'est un groupe où je suis actuellement avec un de mes meilleurs amis, David Adam, avec qui je performe.
0: Oui.
1: Et donc là, j'évolue en tant que guitariste. Mais dans ma carrière solo, j'aime chanter et jouer de la guitare. Et je peux aussi faire un groupe. Je suis sur d'autres ouvertures pour le jazz manouche. Là, je suis en train de voir pour monter un autre projet en guitare. Dans le style d'un groupe comme Rosenberg Trio, par exemple.
0: Okay.
1: En trio, en contrebasse, guitare. Peut-être du violon aussi.
0: D'accord. Alors je vous propose de faire une petite pause musicale.
1: Oui, bien sûr.
0: Et puis on se retrouve juste après.
1: Merci beaucoup.

0: Et voilà, nous revoilà avec Jérém. Jérém qui est venu donc à Radio Activité pour nous parler un peu de lui, de son avenir, de ce qu'il va peut-être faire, et puis aussi nous faire écouter certaines chansons. Là, on vient de répondre quand même au principal, tout ce qui est bien sûr dans votre répertoire. On va essayer d'écouter aussi un petit extrait, si vous le voulez bien, Jérém. Qu'est-ce que vous avez choisi de nous faire écouter à la guitare?
1: Il y a une chanson à moi que je sais qui est pas mal aimée par ceux qui me suivent,
0: oui.
1: Une de mes compos qui s'appelle Oldsmobile 58.
0: 58, c'est, ouais. C'est un drôle de titre ça. Est-ce que vous pouvez nous donner une explication?
1: Alors, en fait, comme dans le paysage du rock'n'roll, il y a des motos, il y a des voitures.
0: Oui.
1: Et c'est vrai que Oldsmobile, en rythme musical,
0: oui.
1: Ça sonne en fait. Il y a un swing dans ce mot.
0: Mm-hmm.
1: Et 58 parce qu'en fait, à cette époque-là, il y a une voiture qui est sortie, une Oldsmobile de 58, qui avait vraiment une forme que vraiment j'affectionnais beaucoup. Et je me suis dit, tiens, ça pourrait être le titre de cette chanson-là. Donc j'en ai fait toute une histoire.
0: C'est chouette. C'est pas parce que vous êtes né en 58, rien
1: non,
0: à voir.
1: Pas du tout.
0: Loin de là.
1: Loin de là.
0: C'est bien parce que vous avez aussi le style même avec les cheveux, la coupe et tout.
1: C'est ça.
0: Vous avez gardé quand même le petit truc.
1: Tout à fait.
0: Donc on vous écoute avec grand plaisir.
1: Merci beaucoup.

0: Waouh,
1: merci
0: on s'y
1: beaucoup.
0: croirait, hein, c'est génial. Sur scène, ça doit être incroyable avec une belle sonorisation
1: oui.
0: et tout. Ça doit donner du punch et ça fait bouger la foule.
1: On s'amuse beaucoup.
0: J'imagine bien, c'est juste génial. Alors je reçois un petit message de Bernadette en même temps qui me dit que la chanson elle est géniale. Ça swing au studio.
1: Et oui, merci Bernadette.
0: Et est-ce qu'il y a son papa Pascal?
2: Oui.
0: Eh ben oui, voilà, c'est ce que Bernadette.
1: Il est avec moi.
0: Voilà, Bernadette, ils espéraient que tu sois là, mais je lui ai dit que ben, peut-être que tu avais eu un petit contretemps et que tu n'avais pas la possibilité de te déplacer, mais le cœur y est. Voilà, en tout cas, Bernadette vous salue bien, oh ben, Pascal et Jérém.
1: On t'embrasse, Bernadette, et merci beaucoup pour tout.
0: Vous la connaissez bien.
2: Oh, que oui.
0: Ouais. Parfait, c'est superbe. Alors, Jérémy, oui. On va parler aussi, bien sûr, de ce qui va se passer. Vous êtes sur les réseaux sociaux et tout ça. Aujourd'hui, vous êtes dans notre commune, à Pont-à-Mousson.
1: Tout à fait.
0: Bah, qu'est-ce qui vous amène ici et pouvez-vous nous parler du concert ou de l'événement auquel vous allez participer?
1: Avec plaisir. Alors, comme souvent, tous les étés, même assez souvent, je viens rendre visite à mes parents dans la région.
0: Oui.
1: Et il m'était venu en fait de... Ça fait un petit moment que ça me trottait cette idée de faire une petite tournée dans la région Lorraine. Et en fait, ce qui a donné naissance à cette tournée, c'est une date que je vais avoir dimanche, au Luxembourg. C'était un festival qui s'appelle le Festival du Vivant, au Grand Château d'Ansembourg. Donc c'est un endroit où je m'étais déjà produit, donc je m'étais produit tout seul et l'année dernière c'était pas vraiment prévu, j'y étais en tant que, comme assistant, comme personne qui venait assister au festival et j'ai fait un bœuf et on m'a proposé dans les gens du staff de « est-ce que tu voudrais venir avec ton groupe ?»
0: Oui.
1: Te produire au sein de ce festival, ben j'ai dit oui avec plaisir. Donc du coup ça a pu se faire. Donc suite à ce festival, moi bien sûr étant de la région, j'ai fait un petit peu le tour du coin, notamment de Pont-à-Mousson, et il se trouve que nous avons trois concerts en vue à la Belle Époque, qui est pas loin d'ici, hein, Plastière à Pont-à-Mousson. Et
0: ça va se faire à l'extérieur.
1: Je suppose
0: chaleur,
1: que ça va être à l'extérieur. Normalement, oui.
0: Normalement, oui. On connaît tous la Belle Époque. En général, les concerts se font à l'extérieur.
1: Ah ben, tant mieux. Moi, j'adore ça en tout cas.
0: Ah bah oui.

0: acceptait de me permettre d'y participer, franchement, je me donnerais à fond comme je n'ai jamais fait, quoi.
1: J'imagine bien. Déjà, rien qu'au studio, là, ça donne envie de venir vous voir. Hein. J'espère que vous serez nombreuses et nombreux à faire un petit tour à la Belle Époque pour applaudir et puis découvrir ce beau style de chanson qui est le vôtre. Voilà, hein, ce n'est pas recopié, c'est juste le vôtre. Et c'est vraiment dynamique. Et on voit que c'est chaleureux que vous y mettez vos tripes, comme on peut le dire.
0: Tout à fait. C'est-à-dire, c'est vraiment ce qui me correspond. C'est vraiment ce qui correspond à ma personnalité. Donc, pour revenir à la Belle Époque, nous avons 3 dates. Nous avons demain soir. Nous avons aussi jeudi de la semaine prochaine. Mais cette fois-ci, on va faire un style un petit peu plus jazz, un petit peu plus jazz manouche. Peut-être qu'on va bifurquer un petit peu sur une deuxième partie, sur le rock, je ne sais pas. Pour aussi faire écouter cette palette que j'aime aussi. Comme je l'avais mentionné tout à l'heure, c'est un petit peu mes deux casquettes.
1: Oui.
0: Et en même temps, pour faire entendre la guitare dans différents styles, électrique, acoustique. Et nous avons une troisième date aussi, samedi, il me semble que c'est le 7 ou le 8 août, hein, si je ne me trompe pas.
1: Oui.
0: Pareil à la Belle Époque. Entre-temps, ce qui va se passer, je laisse le mystère. Si des gens veulent aussi nous prendre dans des soirées privées, dans des anniversaires ou pour ceux, les auditeurs, des mariages, là on est là pendant une semaine ou dans les alentours, dans un restaurant.
1: Vous avez des petites cartes à distribuer au cas où. Voilà, c'est bien. Il faudra les prendre avec parce que c'est vrai que parfois les gens peuvent venir vous voir en disant waouh, j'adore ce que vous faites. Bientôt on a un anniversaire ou un mariage et ça serait super bien de vous avoir parmi nous. Alors, ce que je voulais vous demander, bien sûr, vous êtes sur les réseaux sociaux, Jérém.
0: Tout à fait.
1: Vous
0: avez
1: Instagram, Facebook.
0: Instagram, Facebook.
1: YouTube.
0: YouTube. Enfin, oui, j'ai une chaîne YouTube aussi. Et voilà, c'est les principaux.
1: Merci Pascal, il est perspicace. Hein. À peine j'ai demandé, ça y est, on a la petite carte, elle est sympa. Jérém Perry, guitariste, chanteur de rock'n'roll. Voilà, si vous voulez le contacter, ben, il a une adresse Gmail. C'est Gerswing.
0: Gerswing, voilà.
1: Gerswing, sans accent, bien sûr.
0: Voilà.
1: 92@gmail.com. De toute façon, si vous êtes en voiture ou si vous n'avez pas eu le temps de le noter ou vous n'avez pas bien compris comment ça s'orthographiait, vous pouvez m'appeler à Radioactivité. Je me ferai un plaisir de vous redonner l'adresse et le numéro de téléphone 06 13 26 55 06. 06 13 26 55 06. De toute façon, on remettra, comme je l'ai fait en début de semaine et la semaine dernière, quelques extraits de ce que Jérém Perry joue. Jérém joue, tout simplement. Hein, je vous en ai mis un petit extrait, je vous l'avais annoncé. Donc, je sais que vous avez apprécié. Hein, ce sont des musiques qui plaisent vraiment à tout le monde et qui sont indémodables, qui traversent avec le temps. C'est vrai ?
0: C'est vrai, c'est indémodable. D'ailleurs, on voit de plus en plus des nouvelles générations qui se mettent à écouter ce qui, même moi, n'est pas de mon époque.
1: Oui.
0: Ça continue, notamment tout à l'heure, j'ai entendu les Rolling Stones. C'est fou ce que ce groupe de légendes arrive encore à amener comme public, générations. Même que ça soit dans un autre style, on a Michael Jackson dans la pop, on a Elvis pour le rock and roll, qui est une très grande influence pour moi aussi. Mm-hmm. Qui touche encore ces nouvelles générations? Et tant mieux.
1: C'est vrai, tant mieux, exactement. Donc, je souhaitais vous proposer de rejouer un petit extrait, Jérém, si ça vous dit.
0: Alors, je peux faire un petit extrait, cette fois-ci, un petit peu plus jazz, pour aussi faire écouter le côté un peu jazz acoustique.
1: Oui, c'est sympa.
0: Jazz manouche.
1: Oui. Elle est jolie, la guitare. C'est quoi comme guitare?
0: Alors, celle-ci, c'est une guitare que j'ai chez mes parents, une petite guitare, une Stoll. Sinon, j'aurais avec moi une Gretsch, une signature Brian Setzer, pendant cette semaine.
1: D'accord.
0: Donc, je vais aussi faire jazz dessus. Pour des raisons techniques, j'ai pas pu prendre de guitare. Mais
1: bien sûr, voilà. Mais quand on est guitariste, on n'a pas qu'une guitare, je suppose.
0: Non. Et puis on s'adapte un petit peu surtout. C'est aussi un défi de pouvoir arriver à faire sonner un instrument dans différents styles.
1: Est-ce qu'on vous offre des guitares ou alors vous préférez les acheter vous-même savoir vraiment à qui elles ont appartenu, ce qu'elles ont fait, est-ce qu'elles ont une histoire ou pas, ou alors vous préférez jouer avec du neuf?
0: Très franchement, j'ai pas vraiment d'importance là-dessus. C'est-à-dire que je peux très bien avoir un coup de cœur pour une ancienne guitare, comme une guitare neuve. dans le style jazz manouche, je joue sur une guitare Maurice du

0: garçon,
1: oui,
0: que je n'ai pas acheté neuf,
1: oui,
0: qui avait déjà, quand je l'ai acheté, elle devait déjà avoir une bonne dizaine d'années. Donc elle a bien vieilli. Donc ça dépend. Et ma Gretsch, la Gretsch Brian Setzer, je l'ai acheté neuf dans un magasin très connu de région parisienne qui s'appelle Guitar Village. Mmh. Et en fait, c'est, si j'aime l'instrument, qu'il soit ancien ou qu'il soit neuf, dès que je suis pris par le son, par l'esthétique, par le confort de jeu et tout ce qui va avec, bon, en fait, je m'en imprègne. Mais c'est vrai qu'un instrument, plus on va jouer dessus, plus il va vieillir, plus ça va sonner.
1: Ah, c'est clair. Ça, est-ce que vous jouez parfois à la guitare électrique ? Ça vous arrive ?
0: Eh ben oui, notamment pendant les concerts de rock'n'roll, rockabilly, je suis en guitare électrique.
1: Ah, superbe. Mmh. Et quand vous étiez tout jeune à la maison, ça se passait bien avec les voisins quand on faisait des essais ? Qu'est-ce qu'il en dit, papa ?
0: J'ai pas de mauvais souvenirs là-dessus. Hein. Non, j'ai de la chance. C'est vrai qu'il n'y a pas eu de centre de police. Bon, on faisait attention quand même.
1: Oui, on était respectueux, nous, dans le temps.
0: Non, ça va. Dans l'ensemble, ça s'est bien passé.
1: Parfait.
0: Les gens étaient compréhensibles que j'étudiais l'instrument, donc ils savent très bien que c'est un travail. Et puis, je n'étais pas trop du genre à mettre toujours à fond.
1: Oui, un peu de discrétion.
0: Voilà.
1: C'était la bonne éducation des parents. Voilà. Alors, on vous écoute, Jérém.
0: Okay. Je vais vous faire un petit extrait de Nuages de Django Reinhardt.
1: Waouh, on adore.

0: Wow, c'est magnifique, bravo.
1: Merci Jérém. Beaucoup.
0: On aime beaucoup.
1: Django qui est aussi...
0: Qui ne connaît pas Django?
1: On va dire, pour moi, pour les guitaristes, c'est, pour moi, personnellement, c'est un des grands maîtres, peut-être un des grands maîtres du XXe siècle.
0: Ah oui.
1: Il a inspiré beaucoup de musiciens, beaucoup de rockers. J'ai écrit une chanson d'ailleurs qui s'appelle Django Guitar Hero,
0: ah oui,
1: où je parle de l'influence de Django par rapport au monde de la guitare.
0: D'accord.
1: Il faut savoir que ce musicien jouait avec ses deux doigts pour le solo, puisqu'il avait eu un accident dans sa roulotte,
0: oui,
1: suite à un incendie.
0: Oui.
1: Mais avec beaucoup d'éducation et d'acharnement et de patience, il a réussi à développer un style bien à lui, que du coup on ne comprend pas comment il a pu faire pour arriver à être aussi fort, aussi virtuose en jouant avec ses deux doigts. Donc franchement, on tire notre chapeau à ce maître, ce maître de la guitare. En plus, il était français. C'est
0: oui,
1: ça qui est... Il faut le souligner, hein, que le jazz n'est pas que américain, mais aussi français. Et donc il a influencé des tas de musiciens de styles différents, que ce soit des bluesmen, des rockers, des jazzmen, venus bien après,
0: grand artiste. Ouais. Et alors nous allons aussi, pour terminer, parler de projets. Quels sont vos projets pour les prochains mois? Avez-vous de nombreux concerts ou un album, des créations ou des ambitions particulières que vous souhaitez partager avec nos auditeurs?
1: Alors,
0: tout dévoiler, mais donner des petites pistes. Hein.
1: Un projet très très proche, très futur, c'est que je pars fin du mois d'août pour faire une série de concerts au Club Méditerranée, au Maroc, dans un style jazz justement, en jazz acoustique, jazz manouche, avec un de mes meilleurs amis, David Adam, avec qui je joue.
0: Oui, suivre, Jérém.
1: Tout à fait, bien sûr. Et donc nous jouons dans une formule jazz, donc Django et d'autres styles de jazz, hein, les standards bien connus. Donc on a l'habitude de tourner au Club Méditerranée.
0: Ah oui.
1: Je pense que ça doit faire à peu près la 10e fois que je fais ça.
0: Ah oui, toujours au même endroit, au Maroc?
1: Non, là ça a tourné, mais j'ai fait donc le bateau du Club Med, la Turquie, la Grèce, la Savoie, et puis j'en oublie encore, le Portugal aussi. Donc là, c'est pour la fin du mois d'août. On va faire une petite semaine. On est en quartet. Il y aura chant, guitare, trompette, contrebasse. Et après, pour mes projets perso, bien sûr, je suis toujours dans la recherche de créativité, d'écriture de chansons, de festivals, de concerts.
0: Est-ce que vous faites parfois des partenariats? Vous cherchez des partenaires pour vous accompagner? Ou alors non, vous préférez jouer avec les personnes qui vous accompagnent toujours et vous-même? Ou alors les personnes qui sont habituées à jouer avec vous? Ou alors vous êtes parfois en quête de recherche d'autres personnes?
1: Je suis aussi dans cette démarche aussi d'être en quête de d'autres personnes, effectivement. Même si j'aime jouer avec un noyau, des gens avec qui je suis très ami dans la vie, j'aime aussi découvrir d'autres personnes ou d'autres, aller dans d'autres formations, d'autres structures.
0: Sait jamais si quelqu'un vous entend et puis se dit j'aimerais bien jouer avec Jérém, j'aime bien ce qu'il fait, tout ça, qui vous propose de l'écouter, de voir ce qu'il se donne, si ça match entre vous et tout ça, ça peut être sympa.
1: Je suis très ouvert aussi sur ces propositions là.
0: Ouais, c'est chouette quand même d'aller au Club Med et tout ça, de mettre de l'ambiance un peu exotique un peu partout. C'est chouette, ça. On va prendre nos vacances là où vous partez, là.
1: Mais c'est sympa. C'est-à-dire que c'est vraiment des vacances, quoi. Parce qu'on ne considère pas ça comme du travail.
0: Oui. Est-ce que vous aimeriez partager avec nos auditeurs quelque chose qui vous tient à cœur? Est-ce que vous aimeriez dire une petite anecdote, quelque chose qui s'est passé dans votre vie, dans vos concerts, dans vos déplacements, que vous aimeriez dévoiler à nos auditeurs, quelque chose de même insolite, qui sait?
1: Ça va être très simple, hein. Pour tous ceux qui pratiquent, qui font de l'artistique, voilà, je vais parler par rapport à la musique, c'est vraiment d'y mettre tout son cœur, et peu importe le résultat, que l'on joue dans un stade ou que l'on joue dans une salle ou n'importe où, il faut vraiment donner du meilleur de sa personne et de toucher émotionnellement les gens. On a vraiment besoin d'amour, on a vraiment besoin de ça aujourd'hui.
0: C'est vrai.
1: Et la musique, ça amène tellement de belles vibrations.
0: C'est vrai.
1: Que incitons aussi les jeunes, quand les enfants veulent se mettre à la musique, il faut vraiment que les parents les encouragent à le faire, même s'ils ne deviennent pas professionnels. Mais c'est tellement plaisant d'entendre quelqu'un jouer d'un instrument, et que ça soit dans une fête, que ça soit dans un concert, dans un bar, peu importe.
0: Oui.
1: Voilà ce que j'aurais vraiment ajouté, c'est qu'il faut vraiment le faire à fond. Et ça, moi, ça m'a beaucoup aidé, moi qui suis quelqu'un d'assez introverti, timide. Quand je prends l'instrument dans la main, j'oublie tout. C'est-à-dire qu'il y a comme une transformation qui se passe.
0: Bien sûr.
1: Et je vois quand les gens sont réceptifs, je me dis, waouh, c'est bien quand même cette passion.
0: Mmh. Oui, c'est bien.
1: Donc voilà, donc avis à tous ceux qui m'écoutent. Allez-y franchement, et vous verrez que ça va vous ouvrir la voie, vous ouvrir les portes. En plus, on peut faire des beaux voyages.
0: Oui.
1: Sans forcément chercher. On rencontre des gens merveilleux, que ce soit au sein de notre profession ou ceux qui nous écoutent.
0: Tout à fait.
1: Et merci encore à vous, à Radioactivité, de m'accueillir.
0: Mais ça avec
1: et merci
0: plaisir.
1: À tous les auditeurs qui sont là.
0: Mais avec grand plaisir, Jérémy. Mais je veux pas quitter cette émission, je veux pas finir cette émission comme ça. Vous êtes venu, Jérémy, avec votre papa, avec Pascal,
1: oui.
0: Qui est donc du bassin de vie Mussy-Pontin.
1: Ah oui.
0: Pouvez-vous, s'il vous plaît, lui donner le petit micro qui est en face de vous ? Parce que je ne peux pas ne pas lui adresser un petit mot de gentillesse à ce brave papa. Donc, Pascal, vous accompagnez votre fils aujourd'hui au studio de Radioactivité.
2: Oui.
0: En tant que papa, qu'est-ce que cela vous fait de voir vivre sa passion, Jérémy ?
2: Une fierté pour vous.
0: Voilà, pour la musique. Est-ce que vous êtes fier de son parcours ?
2: Que oui.
0: Oui, c'est superbe. On voit que vous l'accompagnez de bon cœur. Oui, c'est vrai. Et est-ce que vous l'avez toujours encouragé dans cette passion pour la musique depuis qu'il est tout jeune ? Oui.
2: Oui.
0: Ça fait plaisir.
2: Ah oui.
0: Voilà. Et est-ce que vous aviez imaginé, Pascal, un jour qu'il ferait partie de cette vie-là, musicien ?
2: Je ne pensais pas à ça.
0: Oui, c'est une partie de sa vie importante, ça vous touche beaucoup. Est-ce que vous allez bien, vous, Pascal ? Est-ce que vous êtes fan de votre fils ?
2: Ah oui.
0: Vous êtes le premier à être bien placé pour l'écouter.
2: Oui.
0: Vous l'encouragez toujours.
2: Ah, toujours.
0: Est-ce que vous êtes musicien ?
2: J'étais musicien.
0: Oui, qu'est-ce que vous avez joué ?
2: La maladie, j'ai arrêté.
0: Alors, est-ce que vous êtes quand même en bonne santé, là ?
2: Ah oui,
0: oui,
2: ça va mieux, là.
0: Oui,
2: ça
0: tant mieux.
2: Oui.
0: Bah oui, vous avez bonne mine.
2: Oui.
0: Voilà, je ne veux pas vous demander votre âge, mais vous faites presque le même âge que votre fils, hein, si je peux vous le dire.
1: C'est vrai qu'il est jeune.
0: C'est vrai, vous portez bien.
2: Oui.
0: Voilà, donc je suis contente de vous avoir parmi nous à Radioactivité, Pascal. Voilà, vous êtes aussi de Blénaud.
2: Oui, ah bah
0: voilà.
2: Oui.
0: Donc parfait. Donc vous nous écoutez à la radio.
2: Ah oui, oui, oui.
0: Voilà.
2: Oui.
0: Vous connaissez Bernadette ?
2: Oh, ça fait un peu plus de 50 ans.
0: Ah d'accord.
2: Ah, oui, oui.
0: Ah parfait.
2: Mais
0: bon,
2: j'ai connu toute la famille de Bernadette.
0: D'accord, d'accord. Vous êtes ici chez vous alors ?
2: Oui.
1: Bah oui.
0: Parfait. Bah, ça fait plaisir. Je suis content que vous soyez venu avec Jérémy. Donc merci beaucoup d'avoir accepté notre invitation, Jérémy, et d'avoir partagé votre
1: beaucoup,
0: parcours.
1: Du fond du cœur, merci beaucoup.
0: Bah oui. Nous vous souhaitons bien sûr un très beau concert dans notre commune.
1: Bah, avec plaisir.
0: Et puis je sais qu'il y en aura d'autres.
1: Il y en aura d'autres.
0: Vous l'avez dit, beaucoup de succès pour la suite de votre carrière.
1: Merci.
0: Et bien sûr, une excellente continuation et au plaisir de vous retrouver peut-être un jour au micro de Radioactivité.
1: Avec joie, avec grand plaisir.
0: Quant à papa Pascal, et bien merci d'avoir accompagné votre fils jusqu'à ce studio de Radioactivité. C'est un très beau geste et de bienveillance et de soutien. Et franchement, je vous dis mon avis, ce que je ressens vraiment à travers votre présence tout l'amour et la fierté d'un papa. C'est une belle preuve que vous lui faites ici, envers son enfant. L'encouragement d'un parent, ça reste toujours très précieux. Et puis merci d'avoir partagé avec nous ce moment. Et nous vous souhaitons bien sûr à tous les deux de belles réussites, une bonne santé et la suite de belles aventures musicales à vous, Jérémy.
1: Merci beaucoup, merci du fond du cœur à tous. Merci beaucoup.
0: À bientôt.
1: À bientôt.
0: Est-ce qu'on termine avec un petit extrait, Jérémy ?
2: Eh ben oui, pourquoi pas.
0: Voilà, on termine avec un petit extrait. Je vous laisse choisir ce que vous avez envie de nous faire découvrir.
1: Ah, mais j'ai une petite chanson, justement, un petit peu jazzy, un petit peu jazz, enfin, une chanson un peu qui s'appelle Un espoir d'amour.
0: Oh, c'est beau ça. On termine sur une belle note.

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0: Juste magnifique, bravo Jérémy. Vous avez mis tout votre cœur, ça tombe très très bien. On termine avec une touche magnifique qui nous donne même des frissons. Merci infiniment du fond du cœur.
1: Merci,
0: on
1: merci
0: se dit à bientôt.
1: À bientôt.
0: Bonne réussite et bonne continuation.
1: Merci pour tout. Merci beaucoup.

0: Il est midi sur Radioactivité. Bien chers auditeurs, vous me retrouvez en début d'après-midi à 14h. On écoutera de nouveau un extrait de Jerem pour vous remettre dans l'ambiance et on redonnera bien sûr les dates où il se produit à Pont-à-Mousson. Voilà, restez bien avec nous sur Radioactivité. Dans quelques instants, les infos. Je vous laisse en compagnie des playlists. Bon appétit à vous tous.
1: Santé, un an après l'interdiction des sites pornographiques aux mineurs, un bilan mitigé. Voilà un an que les principales plateformes de vidéos pornographiques obligent leurs utilisateurs à s'identifier afin de prouver qu'ils sont majeurs. Reste à savoir si cette mesure a concrètement réduit l'exposition des mineurs au contenu pour adultes. Économie, dans le privé, l'emploi salarié en léger recul. L'emploi salarié du secteur privé en France a très légèrement reculé au deuxième trimestre 2026 avec 19 300 emplois perdus, soit moins 0,1%, malgré un petit rebond de la croissance avec plus 0,2%, a rapporté jeudi l'INSEE dans une estimation provisoire. Banque, le crédit mutuel constant dans ses performances, avec des résultats nets, en hausse de 14% au premier semestre 2026 à 2,085 milliards d'euros contre 1,82 milliards l'an dernier à la même période. Le groupe bancaire Crédit Mutuel Alliance Fédérale est constant dans ses performances et dans son développement, a commenté jeudi Daniel Baal, le président de la banque mutualiste. Circulation, chassez-croisez, pire week-end de l'été. Les difficultés débuteront dès ce vendredi, classé rouge dans le sens des départs et même noir dans le quart sud-ouest. Mais la pire journée sera samedi avec du noir partout dans le sens des départs et de l'orange dans celui des retours. Dimanche, Bison Futé voit encore rouge en Auvergne-Rhône-Alpes et dans le quart sud-ouest pour les départs, orange sur le reste du pays. Ce sera plus calme dans le sens des retours avec du vert partout sur le territoire, sauf sur le pourtour méditerranéen classé en orange. Épargne, l'assurance vie plébiscitée comme jamais. Les épargnants français ont plébiscité l'assurance vie sur les 6 premiers mois de l'année. S'ils y ont déposé 36,5 milliards d'euros de plus qu'ils n'en ont retiré, du jamais vu depuis 20 ans, a annoncé jeudi France Assureur. Le mouvement vers l'assurance vie a notamment été facilité par la baisse des taux d'intérêt des livrets d'épargne réglementés comme le livret A. Justice, fraude à la rénovation énergétique des dirigeants condamnés. 3 hommes à la tête d'un réseau de sociétés spécialisées dans la rénovation énergétique ont été emprisonnés fin juin pour des escroqueries, a annoncé jeudi la répression des fraudes. La cour d'appel d'Orléans dans le Loiret les a condamnés respectivement à 3 ans, 2 ans et demi et 18 mois de prison ferme avec incarcération immédiate. Ils ont également écopé de 70 000 euros d'amende et se sont vus saisir pour 700 000 euros de biens immobiliers, voitures et comptes bancaire. À Paris, l'affaire des ports africains, Bolloré échoue à faire récuser ses juges. La Cour de cassation a rejeté mercredi la demande de Vincent Bolloré visant à faire récuser les juges parisiens chargés de l'affaire des ports africains. Le milliardaire conservateur de 74 ans sera donc bien jugé en décembre devant le tribunal correctionnel de Paris dans ce dossier qui porte notamment sur des soupçons de corruption d'agents publics étrangers au Togo entre 2009 et 2011. Dans les Hautes-Alpes, abattage de loups, procès en 2027. 3 personnes seront jugées pour avoir abattu illégalement 9 loups dans les Hautes-Alpes, a annoncé jeudi la procureure de Gap. Ces 3 personnes avaient été interpellées mardi. Elles ont été placées en garde à vue, puis sous contrôle judiciaire dans l'attente d'un procès devant le tribunal correctionnel en janvier 2027. Elles devront répondre de destruction et de complicité de destruction illégale d'espèces protégées. Guerre au Moyen-Orient, dans l'impasse, le conflit s'étend. Les frappes américaines ont repris en Iran, tandis que l'Arabie Saoudite est entraînée à contre-cœur dans la guerre. L'Égypte a été frappée à son tour au moment où Donald Trump semble perdre patience devant l'enlisement du conflit. Numérique, comment 2 intelligences artificielles ont pu lancer une cyberattaque sur des plateformes. 2 modèles d'intelligence artificielle d'OpenAI sont sortis de leur propre initiative du milieu confiné dans lequel ils étaient testés pour attaquer le site Eugene Face, une bibliothèque d'IA. Ils ont aussi réussi des intrusions dans 4 autres plateformes. Leur but n'était pas de nuire, mais de réussir une évaluation interne. Au lieu de résoudre les tests, ils ont cherché à en dérober les solutions, résume Eugene Face menace, autrement dit, à tricher. En Pologne, Varsovie accuse Moscou après la chute d'un missile. Varsovie a accusé jeudi Moscou d'être à l'origine du tir d'un missile qui s'est écrasé en Pologne sans faire de blessés. Le lieu d'impact est situé à environ 80 km de la frontière ukrainienne et de la région de Lviv, cible de frappe russe au même moment. L'OTAN a dénoncé une violation de l'espace aérien de la Pologne et a déployé plusieurs avions et hélicoptères en réponse. En Ukraine, Zelensky accuse la Corée du Nord d'avoir fourni un missile à la Russie. Une famille a été décimée dans une frappe de missile russe qui a anéanti leur maison tôt jeudi à Radouchne, centre de l'Ukraine. Le président Volodymyr Zelensky a accusé la Corée du Nord d'avoir fourni à Moscou le missile, tout en précisant que des expertises allaient encore avoir lieu pour confirmer l'origine du projectile. Il a exhorté les alliés de Kiev à fournir des missiles antibalistiques contre la terreur russe. En Argentine, Milei veut interdire l'entrée aux étrangers hostiles. Le gouvernement argentin de Javier Milei a publié dans la nuit de mercredi à jeudi un décret qui devra être soumis au Parlement, interdisant l'entrée dans le pays ou rendant passible d'expulsion tout étranger qui diffuserait et inciterait à des messages de haine contre le peuple argentin ou le pays. Il s'était récemment élevé contre une supposée campagne anti-argentine dans le contexte du mondial de football. Au Japon, le séisme, le bilan s'alourdit, la chaleur surgit. Le bilan du séisme survenu mardi dans le sud-ouest du Japon s'élève à 34 morts selon les autorités et des milliers de rescapés affrontent désormais une chaleur accablante. Jeudi, quelques 13 500 foyers restaient privés d'électricité. Des survivants faisaient la queue pour obtenir de l'essence et de l'eau potable alors que les températures devraient atteindre les 38 degrés ce week-end. Les autorités ont envoyé des centaines d'unités de climatisation dans les centres d'évacuation. À Singapour, un Français écope d'une amende pour une paille léchée. Un étudiant français de 19 ans a été condamné à une amende de $600 de Singapour, environ 400 euros, pour avoir publié sur les réseaux sociaux une vidéo le montrant en train de remettre une paille qu'il avait léchée dans le distributeur d'une machine à jus d'orange. La cité-État est réputée pour son intransigeance face aux incivilités. Il encourait même une courte peine de prison. Voilà pour l'essentiel de vos informations à la une à l'instant sur Radioactivité. Restez bien branchés d'ici quelques minutes. Vos informations régionales et locales, ça arrive juste après Superbus avec Lola.

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1: On poursuit vos informations sur Radioactivité avec les informations régionales en Meurthe-et-Moselle. Comment un pont du Toulois l'a mené à la Légion d'honneur? Enfant du PIO, Evelyne Didier, sénatrice pendant 16 ans, vient d'être nommée chevalier dans l'Ordre national de la Légion d'honneur. Une distinction qu'elle dit devoir à son investissement pour le pont de Pierre-Latrèche, qui porte d'ailleurs son nom. En Meurthe-et-Moselle, toujours de retour de Palestine, une délégation départementale du PCF témoigne. De retour d'un voyage en Palestine et en Israël avec deux autres membres du PCF de Meurthe-et-Moselle, la sénatrice de Meurthe-et-Moselle, Sylvana Silvani, évoque un sentiment d'abandon ressenti par les Palestiniens et appelle la France à agir davantage, un peu moins d'un an après avoir reconnu l'État de Palestine. En Lorraine, MaPrimeRénov', les gens ne reportent pas les travaux, ils les arrêtent. À partir du 1er septembre, une grande partie des travaux de rénovation énergétique par geste ne seront plus éligibles à MaPrimeRénov'. Globalement, seules les rénovations d'ampleur seront financées. En Moselle, Patrick Beck, artisan plâtrier spécialisé dans l'isolation, voit déjà le marché se contracter. En Lorraine, un livre de Jean-Louis Chaput pour en finir avec le curé du Ruf. Pour en finir avec le curé du Ruf, c'est le titre du livre que vient de sortir Jean-Louis Chaput, le fils du commissaire qui a obtenu les aveux de Guy Desnoyers dans la nuit du 4 au 5 décembre 1956. Il lui avait alors brandi un Christ sous le nez. En Lorraine, la sénatrice Christine Herzog riposte. La sénatrice de Sarrebourg a pris la parole sur Facebook 10 jours après avoir été visée par une lourde sanction du Sénat. Elle est soupçonnée d'avoir harcelé une collaboratrice et d'avoir détourné des fonds publics. Dans les Vosges, corps brûlé en forêt, un ancien braqueur arrêté pour assassinat. Franck Cuny, 60 ans, a été arrêté mardi dans l'affaire du corps brûlé d'Éloi. Ce Meurthe-et-Mosellan, déjà condamné à de multiples reprises pour des faits de vol à main armée, a avoué avoir tué Alain Chantaduc et a été mis en examen pour assassinat. Placé en détention provisoire, il encourt la perpétuité. En Lorraine, la société Lupi mieux soignait son chien grâce au secret de son ADN. Il y a un peu plus d'un an, la Mosellane Anaïs Yayoui et son associé Leïla Poron ont créé Lupi, une société qui propose un service simple et précieux aux propriétaires de chiens, prévenir les maux dont pourraient souffrir leurs compagnons avant d'avoir à les guérir grâce au génie génétique et à l'analyse data. En Lorraine, des ambulanciers de Moselle au secours des sinistrés de Gironde. Depuis plusieurs jours, un équipage de 3 véhicules des ambulances Budgen situées à Mont-de-Lange en Moselle prête main forte en Gironde pour aider les populations touchées par les incendies. On enchaîne avec vos informations locales sur Radioactivité. À Pont-à-Mousson, il ferme son garage pour le transformer en Crazy Cart. Serdal Nakar était connu pour son garage automobile situé rue de Verdun. Mais depuis la fin juillet, il a changé de casquette en fermant son établissement pour le transformer en piste de Crazy Cart. Un loisir encore peu connu en France où aller vite n'est pas la priorité. À Pont-à-Mousson toujours, SNI lance une collecte de dons pour les sinistrés des incendies en Gironde. L'association Solidarité Nationale et Internationale les recueille des dons financiers destinés aux habitants les plus durement touchés, en complément des collectes déjà organisées en faveur des soldats du feu. À Épli, pour le retour de la fête, l'ancien jeu de quilles reprend du service. Et si la fête du village retrouvait un peu de son ambiance d'autrefois, c'est le pari du foyer rural qui souhaite donner un nouveau souffle à cette tradition quelque peu oubliée. Alors ce samedi, déplie-toi et viens danser. À Thiaucourt, des archives inédites révèlent le fabuleux destin de la laiterie Durand. Dans le cadre de l'été insolite, une série d'animations estivales organisées par la communauté de communes Madémoiselle, une exposition et des conférences consacrées à l'ancienne laiterie Durand se dérouleront à l'espace Yves Duteuil les mercredis 5 et jeudi 6 août de 10h à 18h. À Pompée, le pôle aquatique La Confluence a franchi le cap des 100 000 entrées. Quelques mois après son ouverture, le pôle aquatique La Confluence à Pompée connaît un succès qui se dément pas avec déjà plus de 100 000 entrées enregistrées. Cet équipement attire un large public, séduit par la qualité de ses installations, même si pour plusieurs usagers, des aspects restent à améliorer. On part cette fois-ci du côté de Toul. Les arrivées d'animaux s'enchaînent au refuge de Velaine-en-Haye. Si les vacances d'été sont souvent associées aux abandons d'animaux, la réalité est plus nuancée. À la société Lorraine protectrice des animaux de Velaine-en-Haye, ce sont surtout l'arrivée de nombreux chatons, le ralentissement des adoptions et les récentes saisies pour maltraitance qui mettent les équipes sous tension. On repart du côté de Nancy. Bus, vélo à louer et parking, les tarifs sur la pente ascendante. Traditionnellement, la traditionnelle révision annuelle des tarifs apporte son lot de hausses cet été, que ce soit pour les bus du réseau Stan, les vélos à louer ou le stationnement en ouvrage. À Nancy toujours, insolite, le plus gros club de Mahjong de France est à Nancy. À Nancy, le club Nemozos réunit chaque semaine passionnés et curieux autour du Mahjong. Avec 35 membres, il est aujourd'hui le plus important club de France consacré à ce jeu de stratégie venu de Chine.

L'idée sortie pour aujourd'hui, c'est à Saint-Nicolas-de-Port, orgue en août, un récital de Damien Simon. Marchand, Bach, Mozart, Duruflé, Ravel et Vierne sont au programme de ce récital varié qui fera sonner l'orgue de la basilique dans des registres très divers. Damien Simon est directeur artistique du festival Strasorg et enseigne l'orgue au CRR de Rennes. Il est organiste titulaire de la cathédrale de Strasbourg, diplômé du Conservatoire National Supérieur de Musique de Lyon, lauréat de plusieurs concours internationaux. À coup sûr, un beau moment de musique au frais, pardon, dans cet endroit incroyable qu'est la basilique de Saint-Nicolas-de-Port le dimanche de août à 17h. Voilà, c'est la fin de votre matinale sur Radioactivité. J'espère que vous avez passé un bon moment avec nous sur le 96.5. Cet après-midi, vous retrouverez bien sûr Bulle de 14h à 18h. Le programme pour votre week-end à partir de 6h30 chaque samedi et dimanche matin, retrouvez l'accordéon sur les ondes de Radioactivité. Dimanche matin, retrouvez un pêle-mêle musical portugais à partir de 8h30. Voilà pour l'essentiel de votre programme pour ce week-end. En tout cas, je vous en souhaite un excellent. Et sinon, on se retrouve lundi matin à 8h. Bon week-end à toutes et à tous. À lundi.

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Bienvenue à vous tous sur le 96.5. Bonjour à tous, chers auditeurs. J'espère que vous allez très très bien. Je vous retrouve en ce début d'après-midi eh bien, pour passer un bon moment. Tous ensemble, oui, tous, dans la joie, la bonne humeur et tout ce que vous souhaitez, bien sûr. Aujourd'hui, bon anniversaire à tous ceux qui le fêtent en ce dernier jour du mois de juillet, le 31 juillet. Bon anniversaire à vous tous. C'est le week-end, vous allez en profiter pleinement avec de la musique, avec des petits concerts à droite, à gauche, avec de bons moments entre amis. Si vous êtes en vacances, eh bien, éclatez-vous, n'est-ce pas? Nous fêtons les Ignaces aujourd'hui. Les Ignaces ainsi que les Germains. Et le prénom breton, c'est Germaine. Germaine, mais avec E-N à la fin. J-E-R-M-E-N. Voilà, c'est un peu comme Germain, mais écrit différemment. Donc, bonne fête à vous tous. Alfred, pas de Musset, mais de Vigny, vous dit: tout homme qui a été professeur garde en lui quelque chose de l'écolier. Oui, c'est vrai. Le dicton du jour: chaleur du jour de Saint-Germain met à tous le pain dans la main. Eh oui, il y aura des bons blés, donc on aura tous du bon pain, j'espère en tout cas, surtout pour les paysans qui doivent vraiment galérer avec cette canicule, les pauvres. On poursuit avec le proverbe du jour: le vieux chat aime les jeunes souris. Ça, c'est moins rigolo. Oui, parce que ça dépend de quelle façon on le prend. Voilà, donc on le prend au sens propre et pas au sens figuré. Nous allons débuter notre émission avec Saint-Germain, pourquoi pas. Ah, Saint-Germain, nana. Puisque c'est la fin, c'est la Saint-Germain, ben, autant dire qu'on a envie d'entendre une belle chanson qui va avec. À Saint-Germain, il y a Saint-Valentin, il y a Saint-Pierre de Jacques Brel, il y a Saint-Barthélemy. Oh là là, moi je pensais que j'allais... Ah, si je le vois, Saint-Germain. Alors, c'était Olivia Baum qui chante Saint-Germain, mais il y en avait d'autres, on les trouvera, ne vous inquiétez pas, on va essayer de les retrouver tous, sans exception. Bel après-midi avec nous sur Radioactivité, avec nous, notre petite rubrique. On écoutera des extraits de musiciens, on écoutera Jérém, qui est venu ce matin, ce guitariste chanteur de rock'n'roll qui va donc se produire demain, Place Thiers à Pont-à-Mousson, à la Belle Époque. J'espère que vous serez nombreuses et nombreux à aller l'applaudir et à apprécier ces belles musiques vivantes, entraînantes et authentiques que lui-même a écrites. Voilà, donc de belles musiques, de belles chansons qui font bouger, qui boostent et qui donnent la joie de vivre. Saint-Germain, Olivia.

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Allez, je vous avais dit que je vous mettrais la liste des Saint-Germain, j'en ai trouvé quelques-uns. Allez, c'est parti, hein, on se fait plaisir avec à Saint-Germain-des-Prés.

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1: Ignace, Ignace, je suis sûre que tout le monde l'a chantée. On la connaît, cette chanson. Fernandel, avec son beau sourire. Qui ne l'aime pas? Tout le monde l'aime bien. Voilà, donc on continue, nous, en musique, avec de belles, belles, belles chansons. Just one for the money.

Eh oui, Marcel Amont. On a bien connu Marcel Amont. Ça, c'était dans les années 60, 65 à peu près. On l'aimait bien, Marcel Amont. Toujours un peu réservé, toujours calme, un monsieur un peu distingué, comme ça, tranquille. Voilà, donc on se rappelle de lui avec ses belles petites chansons, bleu, blanc, blond. Et on continue, nous, avec d'autres belles chansons, bien évidemment. On est dans les années 2015, là. On monte, on descend, on s'en va à droite, on s'en va à gauche. On fait un petit peu tout aujourd'hui sur Radioactivité. C'est vendredi, tout est permis, croyez-moi. On écoute Angoune à nos enfants. Oui, à nos enfants.

0: Allez, on n'oublie pas que cet après-midi, on a nos petites rubriques, comme d'habitude, avec Mamie qui s'invitera vers 15h15 à Radio Activité, bien sûr, toujours en pleine forme. Voilà, donc nous allons parler des bubble tea. Vous savez, c'est à la mode en ce moment, les bubble tea, cette petite boisson-là avec des grains au fond tout ronds de tapioca. C'est des boules de tapioca, plus exactement. Eh bien, il y a 5 raisons de vous méfier du bubble tea. Pourtant, il est à la mode, hein. On en boit un peu partout. Vous allez au Vietnam, en Thaïlande, à Taïwan surtout, au Japon. Ben, c'est vraiment la boisson en ce moment qui cartonne, la boisson préférée des touristes aussi, puisqu'on en retrouve aussi sur Metz avec la queue. Vous faites la queue pour avoir votre petite boisson de bubble tea. Alors, tous les bubble tea ne se valent pas, bien évidemment. Leur composition varie énormément selon les enseignes, les recettes et les options que vous achetez, vous ajoutez. Alors, certaines versions contiennent d'ailleurs bien moins de sucre ou de garniture que d'autres. Je ne sais pas si vous avez déjà goûté, mais c'est vrai que c'est très bon. Alors, des calories qui rassasient. Pas vraiment, non. Les perles de tapioca apportent surtout des glucides rapidement assimilés. Presque pas de fibres, de protéines, ben, il n'y en a pratiquement pas, de la vitamine bof, des minéraux. Alors elles sont donc très caloriques, vous aurez bien compris, sans réels effets coupe-faim. Alors vous pouvez en boire un petit peu trop, tellement c'est bon. Le bubble tea mélange boissons sucrées et garnitures à mâcher. Ça peut rendre la quantité moins évidente à jauger et favoriser un apport calorique plus élevé qu'une boisson classique. Une recette ultra transformée. Pourquoi ? Eh bien, entre le thé, le lait ou la poudre, le sirop, les perles, les arômes et les épaississants, un seul gobelet peut contenir une longue liste d'ingrédients et d'additifs. Présence probable de métaux lourds, les perles proviennent de manioc, une plante racine qui peut absorber du plomb présent dans les sols. Des analyses récentes en ont trouvé dans plusieurs produits à base de boba. Alors, vous pouvez facilement aussi vous étouffer. Bon, il faut faire attention si vous en donnez à vos enfants. Les perles sont suffisamment grosses pour obstruer les voies respiratoires si elles sont aspirées au lieu d'être mâchées. Plusieurs cas d'étouffement ont été rapportés, avec un risque particulièrement élevé chez les enfants. Alors, si vous continuez à boire du bubble tea, eh bien, rappelez-vous de ces 5 points que je viens de vous citer. Et vous pouvez vous demander lequel vous surprendra le plus. Eh bien, moi, c'est bien sûr le 5e. Avec les métaux lourds, c'est celui qui me choquera le plus. Et celui qui me surprendra le plus, bien évidemment, c'est la liste longue. Et la recette donc ultra transformée que contient ce petit bubble tea. Alors avant j'en buvais de temps en temps pendant les vacances, voilà, avec les enfants, occasionnellement. Et bien maintenant, c'est pas que je vais plus en boire, mais je vais le faire moi-même à la maison. Et il sera bien meilleur avec très peu d'ingrédients. Et on n'est pas obligé de mettre les petites perles de tapioca. On peut tout simplement le boire d'une façon naturelle. Et il sera vraiment aussi bon. Ça, c'est un effet de mode, bien sûr. Donc faites attention aux effets de mode et prenez soin de vous, bien évidemment.
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Vous aimez bien tout ce qui est les années 50, 60, bien rythmé comme ça. Eh bien, moi aussi, j'aime bien et j'ai envie de vous faire plaisir avec ce style de musique hors du temps et qu'on aime encore écouter. Voilà, donc on continue bien sûr toujours en musique. On se fait plaisir et il n'y a pas que moi qui aime le rock. Il n'y a pas que vous, chers auditeurs. C'est Jérôme aussi aimait bien le rock. Il était même dingue de rock.

0: Eh bien, c'est une chanson que j'ai apprise en colonie de vacances. Ça fait plaisir de l'entendre à chaque fois. Voilà, je pense que beaucoup d'entre vous la connaissent bien, cette chanson. Elle a tous fredonné à l'école, dans les cours de l'école, en vacances. Voilà, donc nous continuons notre petit après-midi gentiment avec déjà une page d'information, parce que c'est bientôt terminé cet événement.
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0: Et on continue avec une belle chanson, Les Moulins de Mykonos. C'est d'Alain Morissode et Sweet People. Je sais que vous l'appréciez, cette chanson. Elle fait penser à la Grèce, elle fait penser aux vacances. Ça respire le soleil, la mer bleue, le ciel bleu. Voilà, donc je vous la dédicace et j'espère que ça vous fera plaisir. Je sais qu'Anne-Marie aime beaucoup cette chanson. Donc écoutez bien et profitez-en bien.

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Superbe chanson, les moulins de Mykonos. Eh bien oui, on aime beaucoup ce style de musique, un peu comme ça, romantique, bien sûr, avec il cite des chansons comme Abba, etc., hein, dans le début de la chanson. Abba qui a aussi bercé quelque part notre jeunesse. Un grand moment, on l'écoutera bien sûr dans quelques instants. Pour le moment, eh bien, on va se retourner vers Mamie, qui nous attend et qui nous a préparé, bien sûr, des petites astuces et des petits conseils. Vie pratique sur le 96.5, c'est tout de suite.

Eh bien voilà, Vie pratique, c'est avec nous, Mamie, elle est là devant nous, splendide Mamie, les astuces qu'elle va nous dévoiler. Donc c'est à propos de nos cheveux, prendre soin de ses cheveux en été. Alors bonjour mes petits, dit-elle Mamie, avec le soleil, la mer, la piscine et la chaleur, c'est vrai que nos cheveux sont mis à rude épreuve. Alors voici les petits secrets de Mamie pour les garder beaux tout l'été. Avant de sortir, portez un chapeau ou un foulard ou une casquette. C'est la meilleure protection contre le soleil. Après une baignade à la mer ou à la piscine, il faut rincer toujours les cheveux à l'eau claire pour enlever le sel ou le chlore, ou même le sable. Évitez d'utiliser le sèche-cheveux trop chaud, trop agressif. Laissez plutôt vos cheveux sécher à l'air libre quand c'est possible. Une fois par semaine, offrez-leur un masque nourrissant. Même un peu d'huile d'olive ou d'huile de coco appliquée sur les longueurs avant le shampoing peut faire beaucoup de bien. Et n'oubliez pas, de beaux cheveux, ça commence aussi dans l'assiette. Buvez suffisamment d'eau, forcément. Mangez des fruits de saison, des légumes et des aliments riches en vitamines. Prenez soin de vos cheveux, prenez soin de vous et profitez pleinement de l'été. Voilà, donc bien sûr, avec Mamie, on privilégie des fruits. Alors, quel genre de fruits et quel genre de légumes pour avoir le meilleur des vitamines? Voilà, donc les carottes, elles sont riches en bêta-carotène, elles contribuent à la santé des cheveux. Les épinards apportent du fer et des vitamines. Les poivrons, très riches en vitamine C, qui aident à la fabrication du collagène, parce qu'on en perd beaucoup, hein, plus on vieillit, plus on perd de collagène. Les tomates, elles apportent des antioxydants. Les fruits rouges, comme les fraises, les framboises, les myrtilles, elles sont hyper riches en antioxydants. Les agrumes, orange, citron, pamplemousse, bergamote, excellent pour la vitamine C. Et puis les abricots et le melon, parfait en été, ils apportent du bêta-carotène et de l'eau. Les avocats, ils sont riches en bonne graisse et en vitamine E. Ils nourrissent les cheveux de l'intérieur. Voilà, donc, et n'oubliez pas, hein, chers amis auditeurs, de beaux cheveux, ça se cultive aussi dans l'assiette. Voilà, carottes, épinards, abricots, melons, fruits rouges, agrumes et avocats sont de précieux alliés pour garder une belle chevelure tout l'été. Et puis faites attention aussi à vos brosses, quelle brosse choisir, des brosses douces, souples, bien sûr, ça fait aussi toute la différence. Si vos cheveux sont fins et fragiles, choisissez une brosse douce à poils souples pour éviter de les casser. Et pour vos cheveux épais ou longs, préférez une brosse à picot large qui démêle plus facilement. Et les cheveux bouclés, eux, aiment souvent les peignes à larges dents, surtout lorsqu'ils sont encore humides. Et un conseil de Mamie, commencez toujours à démêler par les pointes avant de remonter progressivement vers les racines. Vous éviterez ainsi de tirer sur les cheveux et de les abîmer. Enfin, pensez à nettoyer votre brosse régulièrement. Une brosse propre, c'est aussi des cheveux plus propres. Voilà, donc n'oubliez pas, cette petite citation est de Mamie. Les cheveux sont comme un beau jardin. Avec de la douceur et de l'attention, ils restent éclatants plus longtemps. Ah, j'aime bien cette petite phrase-là. Superbe. Merci Mamie pour tous ces petits conseils. On est toujours contents. Et on la retrouvera bien sûr Mamie dès lundi. On lui souhaite de passer un bon week-end. Et nous, on continue en musique. On n'a que des belles musiques sur Radioactivité. Je vous ai dit qu'on passerait à bas et on écoute Fernando.

0: C'était Harry Belafonte avec Iceland in the Sun. On continue en musique, mais pas tout de suite. Avant tout, il y a les petites annonces. J'achète, je vends, je troque et je donne. Vous le savez, hein, les petites annonces, c'est tous les jours. Si vous avez des petites annonces à nous donner, à nous communiquer, eh bien, on les prend volontiers. Donc, les petites annonces, c'est tout de suite sur Radioactivité. Et je terminerai par une petite annonce que je viens de recevoir. Elle peut vous intéresser. Donc, écrivez bien et notez bien les numéros de téléphone pour que vous puissiez, bien sûr, contacter les personnes qui vendent des objets ou qui recherchent quelque chose.
1: Il est l'heure de retrouver vos petites annonces sur Radioactivité. Une auditrice qui vend un Velux, marque Velux électrique pour toiture, rideau occultant motorisé quasi neuf. Le prix est à débattre. Cette auditrice vend également une encyclopédie des encyclopédies médicales du XXe siècle comportant 12 tomes, valeur réelle 5000 francs achetée à l'époque. Elle vous les propose à 500 euros, prix à débattre. Si vous êtes intéressé, n'hésitez pas à contacter donc cette auditrice par téléphone aux heures des repas au 07 82 27 15 27. 07 82 27 15 27. Une auditrice qui vend un ventilateur de plafond neuf pour professionnels ou maisons avec de hauts plafonds, avec 5 grandes hélices couleur marron pour une grande pièce ou un restaurant ou encore une salle de réception. Intensité variable à l'aide de tirettes, bel élément de décoration avec de belles finitions. Valeur d'origine 350 euros. Le prix est à débattre. Elle vend également une armoire à poupées vitrées éclairées avec poupées, bien sûr, les poupées qui vont avec. Il y en a entre 40 et 50 en porcelaine. Elle vous le propose à 130 euros. Elle vend également un bureau couleur chêne neuf d'une valeur de 60 euros sur Pont-à-Mousson. Tous ces produits sont visibles sur Pont-à-Mousson. Et si vous êtes intéressé, n'hésitez pas à contacter cette auditrice au 06 27 53 51 43. 06 27 53 51 43. Pour cause de déménagement, une auditrice ou un auditeur vend un matelas grand format de personnes, propre, toujours protégé avec sa housse, bonne fermeté, qualité plus. Elle vous le propose à 350 euros. Elle vend également une lampe de salon sur 3 pieds en fer noir style photographe, hauteur à environ 1m60, intérieur abat-jour aubre cuivre en bon état. Elle vous le propose à 60 euros. Elle vend également une table basse en verre rond de salon ou chambre ou pièce de détente, grand diamètre, support en fer, couleur zinc, style contemporain chic, en très bon état également. Elle vous le propose à 200 euros. Elle vend également un canapé élégant gris foncé en tissu épais, 3 places en bon état et propre, forme fonctionnelle. Elle vous le propose à 300 euros. Le tout visible à Pont-à-Mousson. Si vous êtes intéressé par l'un de ces produits, n'hésitez pas à les contacter par téléphone au 06 17 95 18 72. 06 17 95 18 72. Si vous aussi voulez laisser une petite annonce sur Radioactivité, c'est très simple. Soit vous m'appelez par téléphone au 03 83 81 38 38, 03 83 81 38 38, ou bien par mail à l'adresse radio.activité@orange.fr.
0: Eh bien oui, Johan, il y a encore une petite annonce. Elle est nouvelle, elle vient d'arriver sur Radioactivité. Une personne vend une table en PVC blanc. Alors c'est une belle table qui est standard, elle peut aller aussi bien dans une pièce qu'à l'extérieur. Elle est ovale, elle est en très bon état, alors cause d'essai malheureusement, et cette personne veut s'en débarrasser et elle la brade au prix de 15 euros. C'est vraiment donné. Voilà, donc sautez sur l'occasion pour cette table en PVC blanc, ovale, en super état. Elle vend également une paire de baskets basses pour femmes, des petites baskets citadines comme ça. Elles sont grises, elles sont neuves, elles n'ont jamais été portées. Elles sont de marque Puma. C'est du 39,40 et c'est seulement 25 euros. Voilà, ça vaut le coup hein, pour une paire de baskets toutes neuves, jamais mises. Elles sont de bonne qualité et donc profitez-en. C'est encore les soldes sur Radioactivité et le tout est visible à Pagny-sur-Moselle. Si vous souhaitez un de ces objets, n'hésitez pas, contactez la personne au 06 03 40 77 42. 06 03 40 77 42. Voilà, donc c'est la fin des petites annonces. On continue en musique.
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Il est 15h46 sur Radioactivité. Il n'y a pas qu'à New York qu'il fait chaud. Oui, ici aussi, il fait chaud. Ah oui, qu'on soit né ici ou ailleurs, il fait toujours chaud. Qu'on soit né quelque part, il fait toujours chaud.

Mickaël Miro sur Radioactivité. Il est bientôt 16h. Oui, il est bientôt 16h et nous sommes sur notre petite touche de culture cet après-midi. Cerveau psycho, ça vous dit, en visualisant une certaine image, j'ai trouvé que c'était intéressant de vous en parler. La première carte des odeurs dans le nez de la souris. Étrange, n'est-ce pas? Oui, donc c'est en visualisant des millions de neurones olfactifs dans le nez d'une souris, des chercheurs de l'université de Harvard ont créé la première carte complète de récepteurs olfactifs. Alors, ça se passe donc à Cambridge. Ce cliché réalisé grâce à la technique de microscopie par fluorescence révèle les replis de la cavité nasale d'une souris. Avec des couleurs, c'est-à-dire, par exemple, le vert, ça correspond à des milliers de neurones olfactifs qui tapissent les replis de l'épithélium nasal. Lorsque la souris détecte une odeur, les molécules volatiles qui la composent se fixe à des récepteurs de structures complémentaires situées à la surface de ces neurones, dont la combinaison déclenche une information nerveuse transmise ensuite jusqu'au bulbe olfactif, lequel reconnaît le signal olfactif en collaboration avec d'autres régions cérébrales. Ben dis donc, sacré trouvaille, hein. Voilà, donc ça fait plaisir, hein. Bientôt, ça sera sur nous qu'on mettra des petites puces pour savoir ce que nous on ressent, à quoi ça correspond, etc. Voilà, donc c'était sympa de le dire, qu'il y a des avancées aussi sur nos pauvres petites bêtes, les souris, que j'aime beaucoup, qui ne font de mal à personne. Qu'est-ce que vous en pensez, hein? On leur laisse la liberté? Allez, c'est parti, ma liberté, la liberté des souris.

0: Il est 16h08 sur Radioactivité. Nous allons écouter de nouveau une rediffusion. Voilà, pour toutes celles et ceux qui n'ont pas pu l'entendre ce matin, qui n'étaient pas présentes voilà, chez elles et qui n'ont pas pu écouter, bien sûr, cet artiste, Jérém, qui va bientôt faire ses preuves. Il a déjà fait ses preuves, mais comment dirais-je, qui va bientôt jouer, voilà, plus exactement, Plastière à Pont-à-Mousson, une personne vraiment très sensible, très généreuse, très authentique, comme on les aime. Voilà, donc ce matin, je l'ai interviewé vers 11h et je lui ai posé quelques questions. Et bien sûr, il a répondu avec tout son cœur. Il est venu accompagné de son papa, Pascal. C'est vrai que son papa était très ému. Il avait du mal un peu à parler, le pauvre. Je voulais qu'il s'exprime et qu'il raconte un peu l'enfance de Jérém, hein, puisque c'est son nom de scène, Jérémy. Ils viennent de Blénaud. Ils connaissent bien Pont-à-Mousson, ils connaissent bien Bernadette, toute la famille de Bernadette. Hein. À la fin, en off, il m'a parlé des frères et tout, des bons moments qu'ils ont passés ensemble. Voilà, donc ça fait plaisir de les avoir accueillis à la radio. Et eux, ils étaient vraiment contents de revenir, parce qu'ils étaient déjà venus une fois pour présenter un tube un peu... qui venait de Tahiti, je crois, quelque chose comme ça. Moi, je n'étais pas là à l'époque, mais en tout cas, c'était une belle émission et qui a le mérite d'être rediffusée sur le 96.5. Donc, bonne écoute à vous tous. Et puis, entre-temps, eh bien, je souhaite une belle après-midi à Bernadette, qui écoute, bien évidemment, et qui m'a permis aussi d'inviter Jérém et de faire sa connaissance. Et c'était une bonne chose parce que c'est quelqu'un de très empathique, avec beaucoup de compassion, d'authenticité, de vrai, de naturel. Il mérite vraiment d'avoir du succès. Et j'espère que vous serez nombreuses et nombreux à aller le voir et à l'applaudir, Plastière, parce que c'est là-bas où il va bien sûr jouer. J'espère que vous allez regarder aussi sur les réseaux sociaux parce qu'il y est. Sur les réseaux sociaux, hein. Je l'ai mis dès qu'ils y sont arrivés, donc je vous fais confiance. Jérém Perry, Elie Margouillot, c'est rigolo, donc des musiciens, donc Jérém Perry qui est au chant et à la guitare, il y a Gigi qui est à l'harmonica, JP à la contrebasse, Preda Drag, c'est le batteur, donc c'est à la belle époque ce concert, un bel événement. C'est samedi 1er août, à partir de 20h, 5 Plastières à Pont-à-Mousson, à la belle époque. Voilà. Vous allez aller les applaudir, vous allez aller boire un petit verre sympa, passer un bon moment, il fait beau. Vous allez voir, ça va vous faire vraiment du bien. Allez, c'est parti pour la rediffusion de cette émission sur Radioactivité. Bonjour à toutes et à tous déjà. Bienvenue sur Radioactivité 96.5. Aujourd'hui, eh bien, j'ai le plaisir d'accueillir un artiste, guitariste et chanteur. Il est avec nous pour nous parler de son parcours, de sa musique et de sa venue dans notre commune. Certains de nos auditeurs le connaissent peut-être déjà. D'autres vont le découvrir aujourd'hui avec nous. Alors bonjour et bienvenue sur Radioactivité. C'est Jérém qui nous vient, pas de si loin que ça, mais en tout cas, il nous vient de France. Bonjour Jérém, comment ça va ?
1: Eh bien, bonjour, bonjour Radioactivité, bonjour à tous les auditeurs.
0: Ça va bien ?
1: Ça va, oui, oui.
0: Ben, contente de vous trouver ici, parmi nous. Vous connaissiez peut-être le studio déjà ?
1: Alors oui, j'étais venu il y a quelques années, il y a à peu près une vingtaine d'années, pour un autre projet à l'époque, quand j'étais encore au conservatoire, oui, avec un ami chanteur. On était venu faire une interview.
0: Parfait. Alors pour commencer, cher Jérém, pouvez-vous vous présenter en quelques mots à nos auditeurs, d'où vous venez et quel est votre parcours déjà pour commencer?
1: Alors, bonjour. Donc je m'appelle Jérémy Perrin, mon nom de scène c'est Jérém Perry.
0: Oui.
1: Et donc je suis natif de pas très loin d'ici, j'habite à Blénaud-les-Ponts-à-Mousson.
0: Ah d'accord, un Bélédonien.
1: Un Bélédonien. rien. Et donc j'ai commencé la musique assez jeune, je devais avoir 7 ou 8 ans à l'époque.
0: Ah oui, effectivement, je pensais que vous alliez me dire 15-16 ans.
1: Non.
0: Ah, c'est tout petit.
1: Mon père m'a transmis les gènes par rapport à ce qu'il écoutait.
0: Oui.
1: Donc c'était notamment tout ce qui était rock'n'roll, du Johnny, de l'Elvis, les Shadows et plein d'autres.
0: Oui.
1: Puis j'ai toujours aimé la guitare. Et il se trouve que j'ai commencé au début à faire les premiers accords et je suis rentré après au conservatoire Jean Viennet à Blénod-les-Pont-à-Mousson.
0: Ah oui, qui est bien connu, bien sûr.
1: Donc c'était pas loin, j'y allais même à pied, c'est pour tout dire.
0: Ah oui, génial.
1: Donc j'ai dû y passer à peu près un peu plus de 10 ans, hein, je pense.
0: D'accord. Et c'est comme ça qu'est née votre passion alors ?
1: Exactement. Et j'avais un excellent professeur, Monsieur Christian Taglioni. J'avoue qu'il m'a beaucoup encouragé. Il m'a transmis aussi pas mal de choses, notamment le jazz.
0: Oui.
1: J'ai découvert le jazz, donc le jazz manouche, effectivement, en écoutant Django Reinhardt, Roman, Biréli Lagrène et tant d'autres. Et quand j'ai entendu ce style de guitare-là, c'est vrai que malgré mon parcours de rock, blues, je suis tombé amoureux aussi de ce style.
0: D'accord.
1: Donc du coup, j'étais impressionné par la virtuosité de cette musique-là, que j'ai commencé à travailler sérieusement. Mais donc suite à tout ça, à peu près à la même époque, je pense que c'est en 2004-2005, je suis rentré au MAI à Nancy.
0: D'accord.
1: La fameuse école Music Academy International. Donc j'en suis sorti diplômé.
0: Oui, donc vous n'êtes pas autodidacte comme certains grands artistes.
1: Non.
0: Vous avez vraiment fait une formation, suivi des cours et obtenu des diplômes.
1: Tout à fait.
0: D'accord.
1: Donc j'ai une connaissance du solfège. Donc ça m'aide beaucoup quand j'ai besoin d'apprendre des morceaux plus rapidement, de déchiffrer un peu plus vite.
0: Ah oui, ça aide beaucoup.
1: Notamment en studio. Donc après ça, j'ai eu l'opportunité, la vie m'a donné l'opportunité de partir en région parisienne.
0: D'accord.
1: Et à ce moment-là, j'ai fait d'autres styles de musique que le jazz et le rock. J'ai joué de la musique d'Haïti, la musique haïtienne qui s'appelle le compas.
0: C'est différent, totalement différent.
1: Tout à fait, complètement, ça n'a rien à voir du tout. Et donc j'ai connu cette musique-là par le biais du chanteur avec qui j'étais venu à l'interview ici même.
0: D'accord.
1: Donc du coup, il y a eu tout un parcours dans cette musique-là en région parisienne. On a fait 2 albums avec le groupe. Mais au bout d'un moment donné, moi j'étais toujours en recherche de mes premières influences, c'est-à-dire le rock, style le rock'n'roll, notamment des groupes comme les Stray Cats.
0: Ah oui.
1: Elvis, Johnny, puis plein d'autres, hein, Gene Vincent, Carl Perkins.
0: C'est superbe.
1: Ce style de rock que j'ai connu dès le départ, et le jazz manouche, qui étaient, on va dire, mes deux coups de cœur depuis tout jeune.
0: Et justement, j'allais vous poser cette question. Comment définiriez-vous votre univers musical et quels sont les styles de musique que vous aimez interpréter et quelles sont vos principales influences? Voilà, vous venez d'en dévoiler quelques-unes. Est-ce que vous vous y tenez toujours?
1: Complètement. En fait, je pense que je me définis comme un swing rocker, c'est-à-dire, on pourrait dire manouche rocker.
0: D'accord.
1: entre le swing, c'est-à-dire le jazz swing, ou on peut appeler ça manouche, ça dépend, et puis le rock'n'roll, ce style rockabilly, rock'n'roll.
0: Ah, d'accord.
1: Bien évidemment, je suis assez éclectique, j'aime beaucoup de styles de musique, mais je pense que dans ces deux styles-là, j'ai mon identité. C'est-à-dire, quand je suis en guitare acoustique, je peux ramener ce côté rock, et quand je suis en guitare électrique, je peux ramener ce côté jazz.
0: Oui.
1: C'est un petit peu, comme je vous parlais tout à l'heure, je vous ai mentionné les Stray Cats, dont j'ai vraiment été un grand, grand admirateur, voire fan de ce groupe, notamment avec Brian Setzer, qui a ramené justement le côté swing jazz dans le rockabilly. Et moi, ça m'a tout de suite bercé. Et c'est vrai que j'ai mis beaucoup de temps avant de me décider de faire cette musique-là. Ça s'est pas fait tout de suite.
0: Bien sûr.
1: C'est grâce à des amis qui m'ont dit, vas-y, prends-toi en main et monte ce style si tu aimes ça et fais-le.
0: Bien sûr, exactement. Et alors, vous êtes donc, Jérém, à la fois guitariste et chanteur.
1: Tout à fait.
0: Voilà. Alors, chanteur, vous avez suivi des cours aussi?
1: Alors, j'ai pris un an de cours, effectivement, il n'y a pas si longtemps que ça, à Paris. Et c'est bizarre le hasard, parce que la personne chez qui j'ai pris le cours, c'est la fille du chanteur C. Jérôme, native de la région Lorraine. Et donc le nom de famille de C. Jérôme, c'est Dautel. Donc quand j'ai voulu prendre des cours chez cette personne-là, la fille de Claude Dautel, Caroline Dautel, bon, c'est un peu particulier parce que je m'appelle Jérémy Perrin et elle, son mari s'appelle aussi Jérémy Perrin.
0: Ah oui, il faut pas faire de.
1: Donc elle a cru que c'était une blague. Et du coup, je lui ai raconté l'anecdote comme quoi je connaissais son oncle Jean-Pierre Duret, qui est un grand bassiste de la profession. Et bah, du coup, j'ai pris un an de cours chez cette personne-là, effectivement, pour me perfectionner un petit peu.
0: D'accord.
1: Sinon, à l'origine, c'est parti comme ça, en fait. J'ai pris la guitare, et puis je me suis mis à chanter dessus.
0: Et qu'est-ce qui vous plaît le plus de jouer sur scène? Qu'est-ce qui vous plaît le plus? C'est de jouer à la guitare, de chanter, ou alors le mélange des deux?
1: Très franchement, j'ai les deux casquettes. J'aime les deux. Je peux chanter sans guitare, mais j'ai besoin de la guitare. Quand je joue en jazz manouche, effectivement, ou en jazz, je suis instrumental.
0: D'accord.
1: J'ai des collaborations musicales aussi, où je suis que guitariste, notamment avec Icing Django. C'est un groupe où je suis actuellement avec un de mes meilleurs amis, David Adam, avec qui je performe.
0: Oui.
1: Et donc là, j'évolue en tant que guitariste. Mais dans ma carrière solo, j'aime chanter et jouer de la guitare. Et je peux aussi faire un groupe. Je suis sur d'autres ouvertures pour le jazz manouche. Là, je suis en train de voir pour monter un autre projet en guitare dans le style d'un groupe comme Rosenberg Trio, par exemple.
0: Okay.
1: En trio, en contrebasse, guitare, peut-être du violon aussi.
0: D'accord. Alors je vous propose de faire une petite pause musicale.
1: Oui, bien sûr.
0: Et puis on se retrouve juste après.
1: Merci beaucoup.

0: Et voilà, nous revoilà avec Jérémy qui est venu donc à Radio Activité pour nous parler un peu de lui, de son avenir, de ce qu'il va peut-être faire, et puis aussi nous faire écouter certaines chansons. Là, on vient de répondre quand même au principal, tout ce qui est bien sûr dans votre répertoire. On va essayer d'écouter aussi un petit extrait, si vous le voulez bien, Jérémy. Qu'est-ce que vous avez choisi de nous faire écouter à la guitare?
1: Il y a une chanson à moi que je sais qui est pas mal aimée par ceux qui me suivent, oui. Une de mes compos qui s'appelle Oldsmobile 58.
0: 58, c'est, ouais. C'est un drôle de titre ça. Est-ce que vous pouvez nous donner une explication?
1: Alors, en fait, comme dans le paysage du rock'n'roll, il y a des motos, il y a des voitures.
0: Oui.
1: Et c'est vrai que Oldsmobile, en rythme musical,
0: oui.
1: Ça sonne en fait. Il y a un swing dans ce mot. Mm-hmm. Et 58 parce qu'en fait, à cette époque-là, il y a une voiture qui est sortie, une Oldsmobile de 58, qui avait vraiment une forme que vraiment j'affectionnais beaucoup. Et je me suis dit, tiens, ça pourrait être le titre de cette chanson-là. Donc j'en ai fait toute une histoire.
0: C'est chouette. C'est pas parce que vous êtes né en 58, rien
1: non,
0: à voir.
1: Pas du tout.
0: Loin de là.
1: Loin de là.
0: C'est bien parce que vous avez aussi le style même avec les cheveux, la coupe et tout.
1: C'est ça.
0: Vous avez gardé quand même le petit truc.
1: Tout à fait.
0: Donc on vous écoute avec grand plaisir.
1: Merci beaucoup.

0: Waouh,
1: merci beaucoup.
0: On te croirait, hein, c'est génial. Sur scène, ça doit être incroyable avec une belle sonorisation et tout. Ça doit donner du punch et ça fait bouger la foule.
1: On s'amuse beaucoup.
0: J'imagine bien, c'est juste génial. Alors je reçois un petit message de Bernadette en même temps qui me dit que la chanson elle est géniale. Ça swing au studio.
1: Et oui, merci Bernadette.
0: Et est-ce qu'il y a son papa Pascal?
2: Oui.
0: Eh ben oui, voilà, c'est ce que Bernadette.
1: Il est avec moi.
0: Voilà, Bernadette, ils espéraient que tu sois là, mais je lui dis que peut-être que tu avais eu un petit contretemps et que tu n'avais pas la possibilité de te déplacer, mais le cœur y est. Voilà. En tout cas, Bernadette vous salue bien, Pascal et Jérém.
1: On t'embrasse, Bernadette, et merci beaucoup pour tout.
0: Vous la connaissez bien.
2: Oh, que oui.
0: Ouais, parfait, c'est superbe. Alors, Jérémy, on va parler aussi, bien sûr, de ce qui va se passer. Vous êtes sur les réseaux sociaux et tout ça. Aujourd'hui, vous êtes dans notre commune, à Pont-à-Mousson.
1: Tout à fait.
0: Bah, qu'est-ce qui vous amène ici et pouvez-vous nous parler du concert ou de l'événement auquel vous allez participer?
1: Avec plaisir. Alors, comme souvent, tous les étés, même assez souvent, je viens rendre visite à mes parents dans la région.
0: Oui.
1: Et il m'était venu, en fait, ça fait un petit moment que ça me trottait, cette idée de faire une petite tournée dans la région Lorraine. Et en fait, ce qui a donné naissance à cette tournée, c'est une date que je vais avoir dimanche, au Luxembourg. C'est un festival qui s'appelle le Festival du Vivant, au Grand Château d'Ansembourg. Donc, c'est un endroit où je m'étais déjà

0: produit, donc je m'étais produit tout seul, et l'année dernière, c'était pas vraiment prévu. J'y étais en tant que, comme assistant, comme personne qui venait assister au festival, et j'ai fait un bœuf. Et on m'a proposé, dans les gens du staff, de, est-ce que tu voudrais venir avec ton groupe, te produire au sein de ce festival? Ben, j'ai dit oui, avec plaisir. Donc du coup, ça a pu se faire. Donc suite à ce festival, moi bien sûr, étant de la région, j'ai fait un petit peu le tour du coin, notamment de Pont-à-Mousson, et il se trouve que nous avons trois concerts en vue à la Belle Époque, qui est pas loin d'ici, hein, Place Thiers à Pont-à-Mousson. Et
1: ça va se faire à l'extérieur.
0: Et je suppose que ça va être à l'extérieur.
1: Normalement, oui.
0: On
1: connaît tous la Belle Époque. En général, les concerts se font à l'extérieur.
0: Ah bah, tant mieux. Moi, j'adore ça, en tout cas.
1: Ah bah oui.
0: Et bon, entre-temps, il se peut qu'il y ait d'autres projets qui se fassent. Il y a un petit peu... Dans les tournées d'été, il y a un petit peu des imprévus. C'est-à-dire que... On va un petit peu chercher par nous-mêmes aux alentours de Nancy. On a des touches sur Nancy. Sans doute peut-être au Luxembourg, en plus du festival, il se peut qu'on ait des choses à Luxembourg-Ville.
1: Moi, je vous aurais bien vu aux estivales de l'été à Pont-à-Mousson, Place du Roc.
0: Moi, je serais heureux de jouer aux estivales de Pont-à-Mousson avec grand plaisir. En tout cas, si jamais la ville acceptait de me permettre d'y participer, franchement, je me donnerai à fond comme je n'ai jamais fait, quoi.
1: J'imagine bien. Déjà, rien qu'au studio, là, ça donne envie de venir vous voir. Hein. J'espère que vous serez nombreuses et nombreux à faire un petit tour à la Belle Époque pour applaudir et puis découvrir ce beau style de chanson qui est le vôtre. Voilà, hein, c'est pas recopié, c'est juste le vôtre. Et c'est vraiment dynamique et on voit que c'est chaleureux, que vous y mettez vos tripes, comme on peut le dire.
0: Tout à fait. C'est-à-dire que c'est vraiment ce qui me correspond, c'est vraiment ce qui correspond à ma personnalité. Donc pour revenir à la Belle Époque, nous avons trois dates. Nous avons demain soir. Nous avons aussi jeudi de la semaine prochaine, mais cette fois-ci, on va faire un style un petit peu plus jazz, un petit peu plus jazz manouche. Peut-être qu'on va bifurquer un petit peu sur une deuxième partie, sur le rock, je ne sais pas, pour aussi faire écouter cette palette que j'aime aussi, que, comme je l'avais mentionné tout à l'heure, c'est un petit peu mes deux casquettes.
1: Oui.
0: Et en même temps, pour faire entendre la guitare dans différents styles, électrique, acoustique. Et nous avons une troisième date aussi, samedi, il me semble que c'est le 7 ou le 8 août, hein, si je me trompe pas.
1: Oui.
0: Pareil à la Belle Époque. Entre-temps, ce qui va se passer, je laisse le mystère. si des gens veulent aussi nous prendre dans des soirées privées, dans des anniversaires, ou pour ceux, les auditeurs, des mariages, là on est là pendant une semaine, ou dans les alentours, dans un restaurant.
1: Vous avez des petites cartes à distribuer au
0: Oui.
1: Voilà, c'est bien. Faudra les prendre avec, parce que c'est vrai que parfois les gens peuvent venir vous voir en disant waouh, j'adore ce que vous faites. Bientôt on a un anniversaire ou un mariage, et ça serait super bien de vous avoir parmi nous. Alors, ce que je voulais vous demander, bien sûr, vous êtes sur les réseaux sociaux, Jérém.
0: Tout à fait.
1: Vous
0: avez
1: Instagram, Facebook.
0: Instagram, Facebook.
1: YouTube.
0: YouTube. Enfin, j'ai une chaîne YouTube aussi. Et voilà, c'est des principaux.
1: Merci Pascal, il est perspicace. Hein. À peine j'ai demandé, ça y est, on a la petite carte, elle est sympa. Jérém Perry, guitariste, chanteur de rock'n'roll. Voilà, si vous voulez le contacter, ben, il a une adresse Gmail. C'est Gerswing.
0: Gerswing, voilà.
1: Gerswing, sans accent, bien sûr.
0: Voilà.
1: 92@gmail.com. De toute façon, si vous êtes en voiture ou si vous n'avez pas eu le temps de le noter ou vous n'avez pas bien compris comment ça s'orthographiait, vous pouvez m'appeler à Radioactivité. Je me ferai un plaisir de vous redonner l'adresse et le numéro de téléphone: 06 13 26 55 06. 06 13 26 55 06. De toute façon, on remettra, comme je l'ai fait en début de semaine et la semaine dernière, quelques extraits de ce que Jérém Perry joue. Jérém joue, tout simplement. Hein, je vous en ai mis un petit extrait, je vous l'avais annoncé. Donc, je sais que vous avez apprécié. Hein, ce sont des musiques qui plaisent vraiment à tout le monde et qui sont indémodables, qui traversent avec le temps. C'est vrai ?
0: C'est vrai, c'est indémodable. D'ailleurs, on voit de plus en plus de nouvelles générations qui se mettent à écouter ce qui, même moi, n'est pas de mon époque.
1: Oui.
0: Bah, ça continue, notamment tout à l'heure, j'ai entendu les Rolling Stones. C'est fou ce que ce groupe de légendes arrive encore à amener comme public, les nouvelles générations. Même que ça soit dans un autre style, on a Michael Jackson dans la pop, on a Elvis pour le rock and roll, qui est une très grande influence pour moi aussi. Mm-hmm. Qui touche encore ces nouvelles générations? Et tant mieux.
1: C'est vrai, tant mieux, exactement. Donc, je souhaitais vous proposer de rejouer un petit extrait, Jérém, si ça vous dit.
0: Alors, je peux faire un petit extrait, cette fois-ci, un petit peu plus jazz, pour aussi faire écouter le côté un peu jazz acoustique.
1: Oui, c'est sympa.
0: Jazz manouche.
1: Oui. Elle est jolie, la guitare. C'est quoi comme guitare?
0: Alors, celle-ci, c'est une guitare que j'ai chez mes parents, une petite guitare, une Stoll. Sinon, j'aurai avec moi une Gretsch, une signature Brian Setzer, pendant cette semaine.
1: D'accord.
0: Donc, je vais aussi faire jazz dessus. Pour des raisons techniques, j'ai pas pu prendre de guitare. Mais
1: bien sûr. Voilà. Mais quand on est guitariste, on n'a pas qu'une guitare, je suppose.
0: Non. Et puis, on s'adapte un petit peu surtout. C'est aussi un défi de pouvoir arriver à faire sonner un instrument dans différents styles.
1: Est-ce qu'on vous offre des guitares ou alors vous préférez les acheter vous-même et ou alors savoir vraiment à qui elles ont appartenu, ce qu'elles ont fait, est-ce qu'elles ont une histoire ou pas, ou alors vous préférez jouer avec du neuf?
0: Très franchement, j'ai pas vraiment d'importance là-dessus. C'est-à-dire que je peux très bien avoir un coup de cœur pour une ancienne guitare comme une guitare neuve. Dans le style jazz manouche, je joue sur une guitare Maurice Dupont,
1: oui,
0: que je n'ai pas achetée neuve.
1: Oui.
0: Qui avait déjà, quand je l'ai achetée, elle devait déjà avoir une bonne dizaine d'années. Donc elle a bien vieilli. Donc ça dépend. Et ma Gretsch, la Gretsch Brian Setzer, je l'ai achetée neuf dans un magasin très connu de région parisienne qui s'appelle Guitar Village. Mmh. Et en fait, c'est, si j'aime l'instrument, qu'il soit ancien ou qu'il soit neuf, dès que je suis pris par le son, par l'esthétique, par le confort de jeu et tout ce qui va avec, en fait, je m'en imprègne. Mais c'est vrai qu'un instrument, plus on va jouer dessus, plus il va vieillir, plus ça va sonner.
1: Ah, c'est clair. Est-ce que vous jouez parfois à la guitare électrique? Ça vous arrive?
0: Eh ben, oui, notamment pendant les concerts de rock'n'roll, rockabilly, je suis en guitare électrique.
1: Ah, superbe. Mmh. Et quand vous étiez tout jeune à la maison, ça se passait bien avec les voisins quand on faisait des essais? Qu'est-ce qu'il en dit, papa?
0: J'ai pas de mauvais souvenirs là-dessus. Hein. Non, j'ai de la chance. C'est vrai qu'il n'y a pas eu de centre de police. On faisait attention quand même.
1: Oui, on était respectueux, nous, dans le temps.
0: Non, ça va. Dans l'ensemble, ça s'est bien passé.
1: Parfait.
0: Les gens étaient compréhensibles que j'étudiais l'instrument, donc ils savent très bien que c'est un travail. Et puis, j'étais pas trop du genre à mettre toujours à fond.
1: Oui, un peu de discrétion.
0: Voilà.
1: C'était la bonne éducation des parents. Voilà. Alors, on vous écoute, Jérém. Okay.
0: Je vais vous faire un petit extrait de Nuages de Django Reinhardt.
1: Waouh, on adore.

0: Oh, c'est magnifique, bravo.
1: Merci beaucoup.
0: On aime beaucoup.
1: Django qui est aussi...
0: Qui ne connaît pas Django?
1: On va dire, pour moi, pour les guitaristes, c'est, pour moi, personnellement, c'est un des grands maîtres, peut-être un des grands maîtres du XXe siècle.
0: Ah oui.
1: Il a inspiré beaucoup de musiciens, beaucoup de rockers. J'ai écrit une chanson d'ailleurs qui s'appelle Django Guitar Hero,
0: ah oui,
1: où je parle de l'influence de Django par rapport au monde de la guitare.
0: D'accord.
1: Et il faut savoir que ce musicien jouait avec ses deux doigts pour le solo, puisqu'il avait eu un accident dans sa roulotte,
0: oui,
1: suite à un incendie.
0: Oui.
1: Mais avec beaucoup d'éducation et d'acharnement et de patience, il a réussi à développer un style bien à lui, que du coup on comprend pas comment il a pu faire pour arriver à être aussi fort, aussi virtuose en jouant avec ses deux doigts. Donc franchement, on tire notre chapeau à ce maître, ce maître de la guitare. En plus, il était français. C'est
0: oui,
1: ça qui est. Il faut le souligner, hein, que le jazz n'est pas que américain, mais aussi français. Et donc il a influencé des tas de musiciens de styles différents, que ce soit des bluesmen, des rockers, des jazzmen venus bien après,
0: grand artiste. Ouais. Et alors nous allons aussi pour terminer parler de projets. Quels sont vos projets pour les prochains mois? Avez-vous de nombreux concerts ou un album, des créations ou des ambitions particulières que vous souhaitez partager avec nos auditeurs?
1: Alors, dans
0: pas tout dévoiler, mais donner des petites pistes. Hein.
1: Dans un projet très très proche, très futur, c'est que je pars fin du mois d'août pour faire une série de concerts au Club Med, Club Méditerranée, au Maroc, dans un style jazz justement, en jazz acoustique, jazz manouche, avec un de mes meilleurs amis, David Adam, avec qui je joue.
0: Oui, on peut vous suivre, Jérém.
1: Tout à fait, bien sûr. Et donc nous jouons dans une formule jazz. Donc Django et d'autres styles de jazz, hein, les standards bien connus. Donc on a l'habitude de tourner au Club Méditerranée.
0: Ah oui.
1: Je pense que ça doit faire à peu près la 10e fois que je fais ça.
0: Ah oui, toujours au même endroit au Maroc?
1: Non, là ça a tourné. Moi j'ai fait donc le bateau du Club Med, la Turquie, la Grèce, la Savoie et puis j'en oublie encore, le Portugal aussi. Donc là, c'est pour la fin du mois d'août. On va faire une petite semaine. On est en quartet. Il y aura chant, guitare, trompette, contrebasse. Et après, pour mes projets perso, bah, bien sûr, je suis toujours dans la recherche de créativité, d'écriture de chansons, de festivals, de concerts.
0: Est-ce que vous faites parfois des partenariats, vous cherchez des partenaires pour vous accompagner, ou alors non, vous préférez jouer avec les personnes qui vous accompagnent toujours et vous-même, ou alors les personnes qui sont habituées à jouer avec vous, ou alors vous êtes parfois en quête de recherche d'autres personnes?
1: Je suis aussi dans cette démarche aussi d'être en quête de d'autres personnes, effectivement. Même si j'aime jouer avec un noyau, des gens avec qui je suis très ami dans la vie, j'aime aussi découvrir d'autres personnes ou aller dans d'autres formations, d'autres structures. Oui,
0: on ne sait jamais si quelqu'un vous entend et puis se dit oh, j'aimerais bien jouer avec Jérém, j'aime bien ce qu'il fait et tout ça. Eh bien, qui vous propose de l'écouter, de voir ce qu'il se donne. Si ça matche entre vous et tout ça, ça peut être sympa.
1: Je suis très ouvert aussi sur ces propositions-là.
0: Oui. C'est chouette quand même d'aller au Club Med et tout ça, de mettre de l'ambiance un peu exotique un peu partout. C'est chouette, ça. On va prendre nos vacances là où vous partez, là.
1: Mais c'est sympa. C'est-à-dire que c'est vraiment des vacances, quoi. Parce qu'on ne considère pas ça comme du travail.
0: Oui. Est-ce que vous aimeriez partager avec nos auditeurs quelque chose qui vous tient à cœur? Est-ce que vous aimeriez dire une petite anecdote, quelque chose qui s'est passé dans votre vie, dans vos concerts, dans vos déplacements, que vous aimeriez dévoiler à nos auditeurs? Quelque chose de même insolite, qui sait?
1: Ça va être très simple. Hein, pour tous ceux qui pratiquent, qui font de l'artistique.
0: Oui.
1: Voilà, je vais parler par rapport à la musique. C'est vraiment d'y mettre tout son cœur et peu importe le résultat, que l'on joue dans un stade ou que l'on joue dans une salle ou n'importe où, il faut vraiment donner du meilleur de sa personne et de toucher émotionnellement les gens. On a vraiment besoin d'amour, on a vraiment besoin de ça aujourd'hui.
0: C'est vrai.
1: Et la musique, ça amène tellement de belles vibrations.
0: C'est vrai.
1: Incitons aussi les jeunes. Quand les enfants veulent se mettre à la musique, il faut vraiment que les parents les encouragent à le faire. Même s'ils ne deviennent pas professionnels. Mais c'est tellement plaisant d'entendre quelqu'un jouer d'un instrument. Et que ce soit dans une fête, que ce soit dans un concert, dans un bar, peu importe.
0: Oui.
1: Voilà ce que j'aurais vraiment ajouté. C'est qu'il faut vraiment le faire à fond. Et... Ça m'a beaucoup aidé, moi qui suis quelqu'un d'assez introverti, timide. Quand je prends l'instrument dans la main, j'oublie tout. C'est-à-dire qu'il y a comme une transformation qui se passe.
0: Bien sûr.
1: Et je vois quand les gens sont réceptifs, je me dis waouh, c'est bien quand même cette passion.
0: Oui, c'est bien.
1: Donc voilà, donc avis à tous ceux qui m'écoutent. Allez-y franchement et vous verrez que ça va vous ouvrir la voie, vous ouvrir les portes en plus. On peut faire des beaux voyages.
0: Oui.
1: Sans forcément chercher. On rencontre des gens merveilleux, que ce soit au sein de notre profession ou ceux qui nous écoutent.
0: Tout à fait.
1: Et merci encore à vous, à Radioactivité, de m'accueillir.
0: Vous savez,
1: et merci
0: plaisir
1: à tous les auditeurs qui sont là.
0: Mais avec grand plaisir, Jérémy. Mais je veux pas quitter cette émission, je veux pas finir cette émission comme ça. Vous êtes venu, Jérémy, avec votre papa, avec Pascal,
1: oui.
0: Qui est donc du bassin de vie Mussy-Pontin.
1: Ah oui.
0: Pouvez-vous, s'il vous plaît, lui donner le petit micro
1: qui
0: est en face de vous, parce que je ne peux pas ne pas lui adresser un petit mot de gentillesse à ce brave papa. Donc, Pascal, vous accompagnez votre fils aujourd'hui au studio de Radioactivité.
2: Oui.
0: En tant que papa, qu'est-ce que cela vous fait de voir vivre sa passion, Jérémy,
2: cette fierté pour vous.
0: Voilà, pour la musique. Est-ce que vous êtes fier de son parcours?
2: Que oui.
0: Oui, c'est superbe. On voit que vous l'accompagnez de bon cœur. Oui, c'est vrai. Et est-ce que vous l'avez toujours encouragé dans cette passion pour la musique depuis qu'il est tout jeune? Oui.
2: Oui.
0: Ça fait plaisir.
2: Ah oui.
0: Voilà. Et est-ce que vous aviez imaginé, Pascal, un jour qu'il ferait partie de cette vie-là, musicien?
2: Je pensais pas à ça.
0: Oui, c'est une partie de sa vie importante, ça vous touche beaucoup. Est-ce que vous allez bien, vous, Pascal? Est-ce que vous êtes fan de votre fils?
2: Oh oui.
0: Vous êtes le premier à être bien placé pour l'écouter.
2: Oui.
0: Vous l'encouragez toujours?
2: Ah, toujours, toujours.
0: Est-ce que vous êtes musicien?
2: J'étais musicien.
0: Oui, qu'est-ce que vous avez joué?
2: La maladie, j'ai arrêté.
0: Alors, est-ce que vous êtes quand même en bonne santé, là?
2: Ah oui,
0: oui,
2: ça va mieux, là.
0: Oui,
2: ça
0: tant mieux.
2: Oui.
0: Bah oui, vous avez bonne mine.
2: Oui.
0: Voilà, je ne veux pas vous demander votre âge, mais vous faites presque le même âge que votre fils, hein, si je peux vous le dire.
1: C'est vrai qu'il est jeune.
0: C'est vrai, vous portez bien.
2: Ouais.
0: Voilà, donc je suis contente de vous avoir parmi nous à Radioactivité, Pascal. Voilà, vous êtes aussi de Blénaud.
2: Oui, ah bah
0: voilà.
2: Oui.
0: Donc parfait, donc vous nous écoutez à la radio.
2: Ah oui, oui, oui.
0: Voilà,
2: oui.
0: Vous connaissez Bernadette?
2: Ça fait un peu plus de 50 ans.
0: Ah d'accord.
2: Ah, oui.
0: Ah parfait.
2: Mais j'ai connu toute la famille de Bernadette.
0: D'accord, d'accord. Vous êtes ici chez vous alors?
2: Oui.
1: Bah oui.
0: Parfait. Ça fait plaisir. Je suis content que vous soyez venu avec Jérémy. Donc merci beaucoup d'avoir accepté notre invitation, Jérémy, et d'avoir partagé votre
1: beaucoup,
0: parcours.
1: Du fond du cœur, merci beaucoup.
0: Bah oui. Nous vous souhaitons bien sûr un très beau concert dans notre commune.
1: Avec plaisir.
0: Et puis
1: avec
0: je sais qu'il y en aura d'autres.
1: Il y en aura d'autres.
0: Vous l'avez dit, beaucoup de succès pour la suite de votre carrière.
1: Merci.
0: Et bien sûr, une excellente continuation et au plaisir de vous retrouver peut-être un jour au micro de Radioactivité.
1: Avec grand plaisir.
0: Quant à papa Pascal, et bien merci d'avoir accompagné votre fils jusqu'à ce studio de Radioactivité. C'est un très beau geste et de bienveillance et de soutien. Et franchement, je vous dis mon avis, ce que je ressens vraiment à travers votre présence tout l'amour et la fierté d'un papa. C'est une belle preuve que vous lui faites ici, envers son enfant. L'encouragement d'un parent, ça reste toujours très précieux. Et puis merci d'avoir partagé avec nous ce moment et nous vous souhaitons bien sûr à tous les deux de belles réussites, une bonne santé et la suite de belles aventures musicales à vous, Jérémy.
1: Merci beaucoup, merci du fond du cœur à tous. Merci beaucoup.
0: À bientôt.
1: À bientôt.
0: Est-ce qu'on termine avec un petit extrait, Jérémy?
2: Eh ben oui, pourquoi pas.
0: Voilà, on termine avec un petit extrait. Je vous laisse choisir ce que vous avez envie de nous faire découvrir.
1: Ah, mais j'ai une petite chanson, justement, un petit peu jazzy, un petit peu jazz, enfin, une chanson un peu qui s'appelle Un espoir d'amour.
0: Oh, c'est beau ça. On termine sur une belle note.

0: Juste magnifique, bravo Gérald.
1: Merci
0: vous
1: beaucoup.
0: Avez mis tout votre cœur, ça tombe très très bien. On termine avec une touche magnifique qui nous donne même des frissons. Merci infiniment du fond du cœur.
1: Merci,
0: on
1: merci
0: se dit
1: beaucoup.
0: À bientôt.
1: À bientôt.
0: Belle réussite et bonne continuation.
1: Merci pour tout. Merci beaucoup.
0: Et bien voilà, c'était donc la rediffusion de l'interview de ce matin avec Jérém Péri. Je vous conseille vivement d'aller l'applaudir et d'aller le soutenir. C'est place Thiers à Pont-à-Mousson, je vous l'ai dit tout à l'heure. J'espère de tout cœur qu'on se retrouvera là-bas et qu'il aura tout le succès qu'il mérite, bien sûr. Voilà, donc nous, on continue en musique. Il est 16h52 minutes. Dans quelques instants, ça sera la rubrique J'écoute ma ville. Je sais que Jérémy aime beaucoup Elvis Presley. Il m'a dit qu'il s'inspirait beaucoup de tout cet univers qui tournait autour du rock, surtout le rock des années 60-70. Eh bien, on va écouter Suspicious Mind. C'était en 69. Faites-vous plaisir et on se retrouve juste après.

0: C'était Lou Kalena sur Radioactivité, une superbe artiste que je ne connais que par le biais d'Internet, d'Instagram et de YouTube, de Facebook. Vous voyez comme quoi les réseaux sociaux, il y a du bon. Voilà, parfois il y a du bon et ça fait faire de belles découvertes. Lou Kalena, j'en ai parlé au moment où on l'a découvert tous ensemble et je vous conseille d'aller voir sa chaîne YouTube. Elle est exceptionnelle, elle a des superbes belles chansons. Elle joue aussi de la guitare, elle joue aussi du piano et c'est une artiste incroyable qui mérite aussi d'être connue. Elle a beaucoup de talent. Voilà, donc il est 17h sur Radioactivité, ça tombe très très bien. Pourquoi? Eh bien parce qu'on écoute J'écoute ma ville et puis on se retrouve juste après. Allez, promis, juste après J'écoute ma ville.
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2: Il est l'heure de retrouver votre rubrique J'écoute ma ville sur Radioactivité. Aujourd'hui, un sujet à l'ordre du jour. Retrouvons tout de suite Jean-François Moutet, président de SNI, Solidarité Nationale et Internationale, pour un appel aux dons qui a été lancé par SNI pour les sinistrés dans le sud, dans le sud-ouest de la France, dans le cadre des incendies. On l'écoute tout de suite ensemble sur Radioactivité.
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2: Joanne, pour Radioactivité, je me trouve actuellement dans les bureaux de SNI, Solidarité Nationale et Internationale, et je suis actuellement en compagnie de Jean-François Moutet, président de SNI. Bonjour.
4: Bonjour à vous toutes et à vous tous, auditrices et auditeurs.
2: Alors, on est ici pour parler d'un appel aux dons qui a été lancé à l'initiative de SNI au soutien aux sinistrés des incendies de Gironde et des Landes. Bon, je pense que la plupart de nos auditeurs et auditrices sont au courant, mais déjà, est-ce que vous pouvez faire un petit rappel, qu'est-ce qui se passe actuellement dans le sud de la France?
4: Nous avons toute une partie de nos concitoyens dans le sud-ouest qui sont victimes, effectivement, des feux énormes, des feux qu'on n'a jamais connus dans le sud-ouest et dans d'autres régions de France. Que les sapeurs-pompiers qui sont exemplaires et que l'armée essaie de contrôler. Alors, il nous appartient au niveau de SNI, c'est notre philosophie, d'engager une action de solidarité en direction de ces sinistrés. On va pas le faire n'importe comment, si vous voulez, on va le faire dans la durée. Nous avons pris contact avec des CCAS des Landes et nous prendrons contact avec des centres communaux d'action sociale de Gironde. Nous allons nous appuyer sur l'expertise des CCAS pour aider les familles qui en auront besoin. Ce que m'a dit le CCAS de Biscarros que j'ai eu hier matin au téléphone, c'est que pour l'instant les choses sont maîtrisées par les communes et les CCAS. Ils n'ont pas besoin d'habits, n'ont pas besoin de choses matérielles qui sont apportées par les grandes associations nationales qui sont implantées à Bordeaux et dans la région. Par contre, ce qu'on fait, c'est un appel à dons financiers. Nous remettrons la somme dans les CCAS qui en auront le plus besoin et qui vont cibler les familles les plus en difficulté. Prenons un exemple, il y a 140 maisons qui ont brûlé à Biscarros. Dans ces 140 maisons, il y a des résidences secondaires, il y a des résidences qui sont en location. Celles-ci, elles ne seront pas concernées, bien sûr, par notre aide. Nous allons, avec les CCAS des communes de Gironde et des Landes, cibler les familles dont une partie de tous les objets qu'ils auront perdus ne seront pas pris en compte par les assurances. Et par exemple, ça permettra de racheter une machine à laver, un frigidaire, des affaires dont les personnes ont besoin. Voilà, on va vraiment travailler en partenariat avec les communes sinistrées.
2: Alors, est-ce que c'est SNI qui a eu l'idée de cet appel ou est-ce que vous vous êtes inspiré un peu de d'autres associations autour de la Lorraine ou même de Pont-à-Mousson?
4: Non, c'est SNI. Nous avons un devoir de solidarité, c'est notre philosophie, aider les personnes qui en ont besoin partout dans le monde. Ça va du travail, de la remise au travail aux personnes sans emploi à l'aide que nous apportons au Sénégal, en Ukraine, en Afghanistan, pour les femmes victimes de la barbarie des talibans. Eh bien là, c'est nos concitoyennes et nos concitoyens au plus proche de chez nous. Nous lançons l'appel à don. L'appel à don, c'est 10 euros, 20 euros, 50 euros, 100 euros ou plus. Chaque don donnera le droit à un certificat de déductibilité fiscale et nous prenons l'engagement de faire parvenir à tous les toutes les donatrices et donateurs l'utilisation que nous aurons fait de ces dons avec les communes, je le redis, des Landes et de la Gironde avec lesquelles nous sommes en contact.
2: Alors justement, on en parlait il y a quelques instants, là vous avez déjà réussi à récolter un peu plus de 1 500 €. On espère bien sûr en avoir plus. Alors comment font nos auditeurs auditrices s'ils veulent déposer un don pour cette cause?
4: Alors, ben écoutez, ils déposent un chèque bancaire ou postal en mettant Solidarité Sud-Ouest à notre siège, Maison de la Formation, rue de la Poterne, ou à notre recyclerie. Et puis, ils peuvent nous appeler au 03 83 83 12 06. Nous leur envoyons un relevé d'identité bancaire et ils peuvent faire un virement bancaire ou postal. Voilà, c'est simple. Avec les coordonnées, ben, on aura les coordonnées des personnes et on leur enverra le certificat de déductibilité fiscale et l'utilisation un peu plus tard des dons qu'ils nous auront collectés.
2: Eh bien, écoutez, un grand merci à vous, Monsieur Moutet, pour ces quelques mots. Encore un grand bravo à SNI pour la solidarité apportée aux sinistrés de ces incendies. Comme vous le disiez tout à l'heure, jamais vu en France jusque-là. Encore un grand merci à vous. Puis j'espère, on vous tiendra informé du nombre total que vous aurez réussi à récolter pour ces sinistrés. Encore un grand merci à vous. Je vous souhaite une bonne journée et puis je vous dis à bientôt.
4: Bonne journée et puis merci à Radioactivité de relayer ces informations qui sont utiles pour les auditrices et les auditeurs dont je fais partie régulièrement.
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0: Et oui, donc voilà, vous avez bien entendu de la façon qu'il fallait procéder pour aider. Si vous avez envie de mettre votre petite pierre à l'édifice, comme on dit, votre petit grain de sable dans l'océan, pourquoi pas. Petit grain de sable multiplié par des centaines, des milliers, des millions, eh bien, ça fait beaucoup de grains de sable. Et ça fait une plage, voilà. Et sur la plage, eh bien, on peut passer de bons moments. Voilà, donc on n'oublie pas, c'est vrai, les sinistrés, soyons solidaires, restons solidaires dans toutes les épreuves. Alors nous, on va continuer avec « Toi, mon amour », une belle chanson. Il est 17h08 et après je vous parlerai d'un petit reportage que j'ai lu, que j'ai vu apparemment sur le surf. Il paraîtrait que le surf est bon pour la santé mentale, mais je vais vous dire pourquoi il est bon pour la santé mentale. Restez avec nous. « Toi, mon amour », Marc Lavoine.

magnifique chanson Céline Dion sur Radioactivité. Alors, on va parler du surf. Est-ce que le surf est bon pour la santé mentale? La pratique du surf adaptée peut permettre aux personnes souffrant de troubles psychiques d'améliorer leur bien-être. Cette approche non médicamenteuse, complémentaire, en vogue dans de nombreux pays, se développe enfin en France, avec des retours d'expérience positifs. Donc c'est un article d'Alexandrine Sivard-Racinet. On en sait un peu plus, même maintenant. « C'est mon rêve de surfer un jour, mais ce n'est pas pour moi. J'adorerais surfer, docteur, si j'en avais les capacités. » Ce rêve, cette envie, ont été énoncés dans le cadre d'entretiens médicaux menés par l'équipe de l'unité de réhabilitation sociale de la clinique de Château-Caradoc à Bayonne, spécialisée en santé mentale. Ces propos recueillis par le médecin psychiatre François Chevrier, lui-même surfeur, ont été le déclencheur de la mise en place d'un atelier de surf-thérapie pour adultes ayant un trouble psychique tel que la bipolarité ou la dépression. Le surf-thérapie, également appelé surf-santé, s'entend comme la pratique structurée du surf, seul ou en groupe, afin d'améliorer son bien-être psychologique, physique et psychosocial. Ce, en combinant le plaisir de la glisse au bienfait de la pratique en milieu naturel. La surf-thérapie incluant ainsi le stand-up paddle, le bodyboard ou encore le body surf. Au Royaume-Uni, le National Health Service reconnaît la surf-thérapie comme une forme efficace de thérapie. Pour les enfants et les jeunes souffrant de problèmes de santé physique et de santé mentale, de privation ou d'isolement social. Chaque année, 1200 jeunes en bénéficient à travers 33 sites. L'Irlande, les Pays-Bas, les États-Unis, le Portugal, l'Australie et l'Afrique du Sud. Ils proposent également des programmes axés sur la surf-thérapie. En France, l'Association nationale Surf Santé s'est donnée pour mission de faire connaître cette pratique. Depuis sa création, elle a ainsi formé 85 moniteurs de surf et labellisé une quarantaine de structures. C'est elle qui a notamment aidé la clinique du Château Caradoc à mettre en place, en septembre 2021, un programme annuel de surf-thérapie en proposant un encadrement par moniteur diplômé et le prêt de matériel. Les premiers retours d'expérience rapportés dans la revue L'Information Psychiatrique sont encourageants. Plusieurs effets bénéfiques ont été rapportés par les adultes participants au programme. Sentiment d'inclusion dans un groupe, capacité de projection dans l'avenir, ancrage dans l'ici et maintenant, sentiment de bien-être durable, affirmation du soi social ou encore empowerment. Je n'y croyais pas au début, mais j'y suis arrivée. Au point de confirmer l'utilisation de la surf-thérapie comme outil innovant de réhabilitation psychosociale. Par ailleurs, de possibles effets sur le plan de la thymie, c'est-à-dire l'humeur, de l'anxiété et également de l'estime de confiance en soi, de la confiance en soi, du craving sont en cours d'évaluation par plusieurs équipes à travers le monde. Donc c'est bien l'auteur qui le dit, c'est bien le docteur Chevrier et co-auteur bien sûr de l'article. À Quimper, il faut le savoir, le service d'addictologie de la clinique de Laudet utilise

0: C'était Malouf, j'attendrai. Il est 17h28. On écoute une page de publicité, ou plutôt d'information.
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1: Allez, nous allons parler des personnes, d'une belle personne, d'une bonne personne. Peut-être que cela vous concerne. On peut être une bonne personne sans être un bon partenaire. Et c'est peut-être ce que vous aviez besoin de comprendre. Tout ce qui fait mal ne vient pas de personnes mauvaises. Parfois, vous ne savez pas s'il vaut mieux partir ou rester. Non pas parce que l'autre est malveillant, mais parce qu'il manque quelque chose d'essentiel dans votre relation. Quitter une personne gentille peut parfois être plus difficile que quitter quelqu'un qui vous a blessé. Il n'y a pas de colère, seulement l'acceptation que ce qui semble bien ne vous fait pas forcément du bien. Pour bien comprendre, une personne peut vous aimer sincèrement sans savoir construire une relation amoureuse saine, car aimer ne suffit pas toujours. Une relation a aussi besoin de communication, de réciprocité émotionnelle et de responsabilité affective. Dans ce carrousel, on va découvrir pourquoi on peut être une bonne personne sans être un bon partenaire. Et vous, est-ce que vous avez déjà vécu une relation avec quelqu'un de profondément gentil, mais qui ne savait pas vous aimer de la manière dont vous aviez envie, dont vous aviez besoin? Être une bonne personne ne signifie pas savoir aimer. Être une bonne personne ne garantit pas de savoir construire une relation saine. La gentillesse ne remplace pas la responsabilité affective. Une personne peut avoir de bonnes intentions et ne pas savoir construire une relation épanouissante. Une personne peut être empathique avec tout le monde, mais évitante avec vous. Attentionnée avec les autres, mais distante dans votre relation. Elle peut être un bon ami, un bon enfant ou un bon parent. Mais avec vous, elle évite les conflits, ne communique pas et ne sait pas créer un lien émotionnel sain. Les relations saines ne se construisent pas seulement avec de bonnes intentions, mais aussi avec de l'empathie, avec une bonne connaissance de soi, avec un véritable engagement émotionnel. Être en couple, c'est plus qu'aimer. C'est aussi résoudre les conflits sans blesser, écouter sans invalider l'autre, être constant, pas seulement attentionné par moment. La comptabilité émotionnelle, la compatibilité émotionnelle ne se mesure pas à la gentillesse d'une personne, mais à la volonté de grandir ensemble, la capacité de communiquer, à la responsabilité envers la relation. Ça, c'est bien plus fort. Et parfois, il ne s'agit pas que l'autre personne soit mauvaise, mais qu'elle ne sache pas ou ne puisse pas aimer de manière saine dans une relation. Hélas ! Et cela ne fait pas d'elle une mauvaise personne, mais cela ne signifie pas non plus que la bonne personne est celle-ci pour vous. C'est pas toujours simple à comprendre. Tout ce qui paraît bien ne vous fait pas forcément du bien. Vous méritez un amour qui sache aussi prendre soin de vous, pas seulement vous aimer.

Magnifique chanson de Charles Aznavour, vraiment, ça prend aux tripes même, hein. Il a une voix exceptionnelle, les paroles sont magnifiques, vraiment c'est un artiste hors pair, voilà, inoubliable et toujours sur les platines du 96.5. Vous êtes toujours bien avec nous sur Radioactivité. Eh bien on va parler de, justement, puisqu'on parle de je t'aime, on va continuer à parler de ce mot. Tout le monde peut dire je t'aime, c'est facile, non? Je t'aime, je t'aime, je t'aime, je vous aime, c'est très facile, mais pouvez-vous dire tu avais raison? Je me suis trompée. On croit souvent que l'amour se résume à dire je t'aime. Mais dans une relation de couple, ce sont souvent les mots les plus difficiles à prononcer qui renforcent plus le lien. Tout le monde peut dire je t'aime. Mais pouvez-vous dire j'ai repensé à notre dispute d'hier soir. Je suis vraiment désolée de t'avoir parlé sur ce ton. Tout le monde peut dire je t'aime. Mais pouvez-vous dire, si je suis un peu dit silencieux, ce soir, sache que je suis stressée par le travail, ce n'est pas contre toi. Tout le monde peut dire je t'aime, mais pouvez-vous dire, tu soulèves un point important. Je n'avais pas vu les choses sous cet angle, mais je comprends ce que tu veux dire. Tout le monde peut dire je t'aime. Mais pouvez-vous dire, j'espère que tu sais que je ne te considère jamais comme acquis. Je te remercie sincèrement pour tout ce que tu fais pour notre famille. Tout le monde peut dire je t'aime, mais pouvez-vous dire je sais que je n'ai pas été à la meilleure version de moi-même ces derniers temps. Je veux être un partenaire plus présent et plus positif à partir d'aujourd'hui. Tout le monde peut dire je t'aime, mais pouvez-vous dire je sais qu'on a été très occupés ces derniers temps, alors j'ai organisé une soirée rien que pour nous deux, ce week-end. La babysitter arrive à 17h. J'ai hâte de passer ce moment avec toi. Petit rappel sur le couple. Dire « je t'aime » ne suffit pas si, à côté de ça, vous ne savez pas reconnaître vos torts, exprimer régulièrement votre gratitude, montrer votre affection et faire les efforts nécessaires pour rester connecté. Ce sont ces petits gestes, les petits gestes et les petites paroles du quotidien qui font que votre partenaire se sent réellement aimé. Et vous, si vous deviez ajouter une seule phrase à ce carrousel de « je t'aime », laquelle ça serait ?

superbe, jolie chanson de Lara Fabian. Vous l'avez toutes et tous reconnues. Nous allons commencer avec une citronnade jolie. Voilà, tout à l'heure, on a entendu la rediffusion de l'interview de Jérém. Voilà, ça nous a un petit peu décalé la recette douceur de cet après-midi. On va dire que c'est la recette douceur de la fin d'après-midi. Je vous propose une citronnade jolie. Oui, pour avoir bonne mine. Grâce à elle, votre peau va retrouver sa fraîcheur, croyez-moi. Ce qu'il vous faut, c'est une goutte d'huile essentielle de citron, juste une. Une cuillère à café de sirop d'agave, juste une. Quelques feuilles de menthe. Une noix de gingembre râpée et frais, donc. Un litre d'eau, de l'eau pure, de la bonne eau. Filtrer. Et comment faire? Tout simple. On mélange l'huile essentielle de citron avec le sirop d'agave et on dilue le tout dans l'eau. On ajoute la menthe et le gingembre avant de laisser infuser au moins une heure au frais. Alors, on peut remplacer l'huile essentielle de citron par un jus de citron frais, bien sûr. Alors, teint de rose garanti, croyez-moi. Et si votre citron est bio, eh bien vous allez râper quelques zestes et vous les mettez aussi dans votre verre. Donc ça, c'est pour la recette, c'est pour deux bons verres. Si vous êtes à plusieurs, eh bien vous doublez les mises. Mais voilà, donc grâce à cette belle citronnade, vous aurez un joli teint. Et ça, c'est effet garanti. Il n'y a que des bons aliments. Vous savez bien que le gingembre a beaucoup de bienfaits, le citron également, la menthe également, donc que du bon, du naturel. Si vous avez tout ça à portée de la main, eh bien, n'hésitez pas à vous faire plaisir, surtout durant ces chaleurs. Vous allez apprécier. Allez, moi j'ai envie de vous parler de certaines choses qui sont importantes à dire. Des petits bonheurs, par exemple. Les petits bonheurs, c'est important les petits bonheurs dans la vie. Mais la fatigue et tout ça, ça vient parfois casser les petits bonheurs. Alors, à force de voir des vies parfaites, nous finissons parfois par croire que le bonheur devrait lui aussi avoir l'air parfait. Pourtant, derrière les apparences, beaucoup avancent avec leurs doutes, leurs fatigues, leurs questions et leurs difficultés. Tout ce qui nous fait du bien ne se voit pas forcément. Et tout ce qui se voit ne raconte pas toujours la réalité. Alors je voulais vous rappeler une chose simple. Le bonheur n'a pas besoin d'un public pour exister. Le bonheur n'est pas une performance. C'est vrai. Il est 5 heures du mat. Je suis déjà debout. Je m'entraîne. Je médite. Je fais ma routine du matin. Mais 8 personnes sur 10 commencent leur journée comme elles le peuvent, fatiguées, pressées ou en essayant simplement de tout gérer. À 30 ans, il y a des personnes qui ont déjà une maison, une situation, une vie bien organisée. Mais 79% des personnes ne sont pas des propriétaires de leur logement et continuent de construire leur vie à leur propre rythme. Certains ont des projets, des amis proches et quelqu'un sur qui compter. C'est important dans la vie. Mais 9 personnes sur 10 estiment que leur réseau de soutien est plus restreint qu'il n'y paraît. J'aime mon travail. C'est exactement celui dont j'ai toujours rêvé. Mais 76% des personnes ne trouvent pas leur épanouissement dans leur travail et rentrent chez elles épuisées en fin de journée. Je sais exactement ce que je veux, où je vais et qui je veux devenir. Mais 8 personnes sur 10 cherchent encore à mieux se connaître et à trouver leur direction. Même au réveil ou à la salle de sport, j'aime ce que je vois dans le miroir. Un vrai plaisir. Mais 70% des personnes ne se sentent pas à l'aise avec leur image au quotidien, même si l'on pourrait croire le contraire. J'ai toujours un agenda bien rempli. Dîner, voyage, événements et week-end entre amis. Mais 8 personnes sur 10 préfèrent les moments plus calmes ou n'ont pas toujours l'énergie de participer à tout.
Je vais beaucoup mieux. Ça se voit, non? Nouvelle coupe, nouvelle routine, nouvelle vie, nouveau job. Mais 87% des personnes ne guérissent pas de manière spectaculaire. Elles avancent entre progrès, rechute, doute et fatigue. À force de ne voir que des vies parfaites à travers les réseaux, à la télé, au cinéma, nous finissons parfois par croire que le bonheur doit lui aussi paraître parfait. Mais tout ce qui nous fait du bien ne se publie pas et n'a pas besoin d'un public pour exister. Le bonheur n'est pas une performance. Rappelez-vous bien de ça.

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3: Et il est déjà 17h57, chers amis auditeurs. Eh bien, nous allons terminer notre émission avec le programme TV.

c'est parti pour le programme de ce soir, première partie de la soirée. TF1 vous propose à 21h10 Camping Paradis, Salsa au Paradis, une série humoristique. La 2 vous propose Simon Coleman, à 21h10 Simon Coleman, Dernière Danse, une série policière. Serge Lama, le dernier appel du divertissement sur la 3 à 21h10. Ah, superbe Serge Lama. Celtic Legend, c'est un inédit, c'est de la chorégraphie, voilà, donc sûrement de la danse. C'est sur la 4 à 21h pile. Les routes de l'impossible, sur la 5 à 21h, Cambodge, des sourires à toutes épreuves. Voilà, c'est un inédit, un documentaire découverte à 21h sur la 5. Les crevettes pailletées, hein, c'est rigolo, c'est une comédie, sur M6 à 21h10. Meurtre à Sandam, La Promesse, une série policière sur Arte, la chaîne 7 à 20h55. LCP vous propose à 21h06 l'Europe des fronts populaires. C'est un documentaire historique. C'est sur la chaîne 8 LCP. Enquête d'action sur W9 à 21h10. On continue et on poursuit avec New York Unité Spéciale sur TFX, la chaîne 11, à 21h10. Votre série policière, Le Couloir de la Mort. C'est pas très gai. Et enfin, 20h55 sur Gulli, la chaîne 12. Tous à l'ouest, une aventure de Lucky Luke. Ça, c'est génial. Un film d'animation pour les petits et pour les grands. Voilà, tout est dit pratiquement. Il ne reste plus qu'à vous souhaiter, bien sûr, une excellente soirée. Voilà, merci d'être resté avec nous toute cette semaine sur Radioactivité. Merci pour votre fidélité. Vous savez que les animateurs seront de retour, ben, au retour de vacances, hein. Voilà, on se repose, on se détend, et puis on mûrit nos nouveaux programmes, hein. Ne croyez pas qu'on ne fait rien, hein. Voilà, on essaie de trouver des belles idées. Si vous avez des idées à nous suggérer, voilà, pourquoi pas nous les envoyer par mail à radio.activité au pluriel @orange.fr, et puis nous, on regardera, on étudiera tous ensemble pour le bien de tous les auditeurs. Voilà, donc c'est toujours appréciable d'avoir des petits thèmes nouveaux, des petites suggestions nouvelles. Voilà, donc même des petites recettes que vous pouvez nous envoyer, des petites citations, des petites anecdotes aussi. Et puis nous, on les dira bien sûr à l'antenne. Alors moi, j'ai une petite réflexion que j'ai trouvée, que je trouve qui est très très jolie et très forte à dire, hein. Ça sera ma petite touche de spiritualité. Et bien sûr, je vous laisserai juste après avec les playlists. Vous savez que tout le week-end, il y a les playlists. Demain, vous retrouverez l'agenda des sorties à 10h30 sur Radioactivité, et pour vous guider dans vos choix, vos animations, etc. Tout l'été à Pont-à-Mousson, ben, concert gratuit, hein, surtout sur la place du Rock. Vous allez avoir de la musique, place Thiers aussi, avec Jérém demain, à 20h. Allez l'applaudir. On sera peut-être là même, tous ensemble, pour le soutenir et l'applaudir. Et donc, des concerts gratuits qui sont là. Merci donc aux estivales de l'été, hein, avec la ville de Pont-à-Mousson, bien évidemment, qui vous offre la possibilité de vous divertir, voilà, les week-ends. Ça vous fait du bien, c'est agréable, et puis c'est varié, des thèmes toujours plaisants. Allez, on y va ? Sois humble et ne pense jamais que tu es le meilleur que quiconque. La vraie valeur d'un être humain ne se mesure pas à ce qu'il possède, mais à la manière dont il se comporte avec les autres. Être humble, c'est comprendre que personne n'est au-dessus et que personne n'est en dessous. Voilà, chers auditeurs, ce que j'avais à vous dire pour ma petite touche de spiritualité. À méditer, bien évidemment. Prenez soin de vous, merci et à bientôt. Excellent week-end sur Radioactivité. À lundi.

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